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1: Bonjour, c'est Elodie, médecin.
2: Bonjour, c'est Raphaël, psychothérapeute du Centre Lumea. Aujourd'hui, on vous parle du cycle de Hudson. Alors Elodie, est-ce que tu peux nous détailler ce que c'est ?
1: Le cycle de Hudson, c'est un outil que j'utilise au quotidien avec les gens que j'accompagne pour expliquer un petit peu les différentes phases par lesquelles ils passent dans leur vie. Alors imaginez-vous un grand cercle dans lequel vous faites quatre quarts. C'est un peu comme les quatre saisons d'une année. Le premier quart, c'est le printemps. Le printemps, c'est le début d'une relation, c'est le début d'un nouveau projet. On commence à imaginer ce que ça pourrait donner. On tâtonne, on débute. C'est l'avion qui se prépare à décoller. Et puis on passe en été. En été, on a une énergie qui est haute et positive. On a de l'euphorie, on est insomniaque. On est vraiment très très enthousiaste et c'est le moment où on est vraiment au top de sa forme et au sommet de son projet. Ensuite, on passe par une phase de plateau. Ça, c'est l'avion qui est en vitesse de croisière. Quand on nous demande comment ça va, on n'est plus dans le « tout va bien, c'est merveilleux », on est plutôt dans « bon, ça se passe, ça va ». Et puis l'avion, au moment, il n'a plus de kérosène, il n'a plus de carburant, il doit un petit peu s'arrêter pour aller reprendre des ressources. Ça, normalement, c'est l'automne. C'est le moment où l'arbre perd ses feuilles. Là, on a toujours une énergie qui est haute. L'arbre produit toujours des feuilles, mais par contre, elle est plutôt négative. On est donc en automne, on a plus d'émotions, on a plus de conflits, on a plus d'irritabilité. Et là, c'est le moment où on pourrait justement ajuster nos différents rythmes de vie, où on pourrait travailler sur sa communication avec les autres, où on pourrait demander des ajustements au niveau du travail. Si on ne le fait pas, on va commencer à avoir son énergie qui diminue. On va avoir des émotions négatives qui sont plus présentes et puis alors notre corps va commencer à se manifester. Ça peut se manifester notamment avec des douleurs au niveau des cervicales, au niveau de la nuque. On doit trop porter sur ses épaules. On peut avoir des douleurs au niveau du bas du dos. J'en ai plein le dos. On a aussi des douleurs au niveau des genoux. Ce travail me met sur les rotules. Et si on n'écoute pas tous ces symptômes qui nous invitent à ralentir et qui nous invitent à nous poser des questions, on arrive à une phase de rupture. La rupture, soit elle est volontaire, c'est nous qui choisissons d'atterrir en urgence. On atterrit, on fait une pause dans la relation, on fait une pause dans le travail, on prend des congés, peut-être qui n'étaient pas prévus. On prend une pause pour se poser les bonnes questions et pour réajuster. Mais si jamais on ne fait pas cette pause volontaire régulièrement ou au moment où c'est vraiment le plus opportun, eh bien on passe dans une phase de déni qui peut être plus ou moins longue. Et quand on est dans ce déni de ne pas vouloir s'arrêter, de ne pas vouloir faire une pause dans ce qu'on vit, c'est parce qu'on a des messages contraignants du type « il faut ». Je dois continuer, je ne peux pas lâcher, je ne peux pas abandonner, je ne peux pas montrer que je suis faible, que je m'arrête. Malheureusement, cette phase de déni, si elle dure un peu trop longtemps, elle nous grille littéralement. Et alors, vous imaginez bien, quand l'avion a des signaux qui clignotent dans tous les sens, qu'il a une aile qui prend feu, un moment, c'est le crash assuré. Et ça, c'est des moments de la vie qui ne sont pas très agréables. C'est un licenciement, c'est un diagnostic de maladie grave, c'est un burn-out ou un épuisement sévère, avec parfois plein de ruptures de la vie, plein de grosses catastrophes de la vie qui nous demandent vraiment de nous arrêter. Un accident de voiture, la maison qui prend feu, des inondations. Toutes ces étapes de vie nous disent « là, c'était trop, il fallait vraiment s'arrêter ». Nous arrivons alors dans cette phase d'hiver. Si on a fait une rupture volontaire, l'hiver, c'est plutôt cosy, c'est plutôt cocoon au coin du feu. C'est un moment qu'on s'octroie pour se poser les questions de ce qui n'a pas forcément été pendant l'année, ce qui a été aussi. C'est une période de sagesse. Si on n'a pas choisi de prendre cette pause de manière volontaire, cette phase d'hiver peut être vécue de manière beaucoup moins agréable. On a plutôt tendance à être dans la grisaille. On a froid, on ne sait pas trop vers où aller. Cette période-là, c'est une période qui nous invite vraiment à se recentrer sur soi, puisqu'on ne sait plus vers où on va. On a besoin de faire notre deuil, on a besoin d'intégrer ce qui a été pour mieux revenir plus tard au printemps. Cette phase, elle peut durer plus ou moins longtemps. Et si on ne la vit pas, si on ne l'accueille pas, si on ne l'accepte pas, cette période où on ne produit plus de fruits, on n'est plus dans l'action, mais on est plutôt dans une forme de contemplation, on va arriver beaucoup moins vite au printemps pour redonner de nouvelles feuilles, pour redonner de nouveaux fruits qui seront justement le fruit d'une intégration et d'une réflexion sur ce qu'on veut, sur comment on veut se réinventer, sur comment on veut revenir vers le monde extérieur après une période d'intégration.
2: Ah oui, c'est plus clair. 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
2: 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C'est aussi dans de nombreux cas réduire ou éviter le recours aux antidépresseurs ou à d'autres psychotropes. Et c'est surtout se donner les ressources pour vraiment refleurir au printemps. Puisqu'en fait, quand on change de cycle, c'est qu'on doit simplement laisser émerger le nouveau dans notre vie. 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
3: Bonjour Joël.
4: Et bonjour Eric.
3: Et donc voilà, patrimoine aujourd'hui, un bâtiment emblématique du centre de Teux. Je pense que tout le monde sait où il se trouve, en face de l'église. Et en plus, il est en travaux en ce moment. En tout cas,
4: Hier, il y avait le bal aux lampions. Donc forcément, tous ceux qui s'y sont rendus ont dû, au cours de la soirée, le voir un moment ou l'autre.
3: C'est clair, on travaille.
4: Un endroit connu.
3: On y travaille enfin.
4: On y travaille, oui, enfin. On va l'évoquer, justement.
3: Voilà.
4: Donc voilà, aujourd'hui, Franche Histoire continue donc la série sur les anciennes demeures teutoises, en s'intéressant donc à nouveau à un édifice incontournable du centre historique de Teux, comme tu l'as dit, son presbytère. Alors une fois de plus, nous allons nous référer aux écrits d'Alex Gounet pour vous faire découvrir cet élément de notre patrimoine architectural du centre ancien de la cité franchimontoise. Et ce presbytère a été classé comme monument historique par le patrimoine wallon le 12 juillet 1978.
3: Ok.
4: Donc voilà, ça aussi pour la restauration, c'est quelque chose dont on doit tenir compte.
3: Hein. Ouais.
4: Voilà. Ceci dit étant... En passant, voilà, ceci étant dit, le presbytère, donc, se niche modestement, comme il se doit pour un bâtiment ecclésiastique, au fond d'une esplanade en face de l'église, comme tu l'as dit. Il a belle allure avec son vieux portail, sa cour d'honneur, et se révélerait encore plus spectaculaire sans les dépendances qui lui ont été imposées à gauche et à droite au 19e siècle. Donc ça, ce sont les deux bâtiments annexes en briques.
3: Ouais, c'est ça.
4: Voilà, pour ceux qui se demanderaient ce que sont ces annexes.
3: Ouais.
4: Ainsi, la maison du curé paraît s'être trouvée à cet emplacement depuis des temps immémoriaux. Mais le bâtiment, au volume actuel, a été édifié au XVIIe siècle. À ce moment, le vénérable curé, maître Anceau, gouverne la paroisse, soit de 1636 à 1689. Né en 1597, il était licencié en philosophie. Donc c'était quand même pas un personnage, je vais dire, sans instruction.
3: Ouais, non, c'est ça. Quand je réfléchis, né en 97, il est arrivé à 40 ans à Teux et il est resté encore 50 ans, quasi.
4: Donc, oui, il est resté longtemps, effectivement. Ouais, il a vécu presque... il avait 92 ans.
3: Ouais,
4: donc, c'est assez, à cette époque-là, c'est plutôt exceptionnel,
3: ouais,
4: comme longévité.
3: Ouais.
4: D'ailleurs, sa pierre tombale, en marbre noir, peut encore être admirée dans le cœur de l'église. D'après le linguiste et philologue wallon Jules Feller, c'était un de ces bons vieux prêtres d'antan, frayant avec ses paroissiens et dont son franc-parler ne ménageait pas toujours les autorités locales. Peut-être ne craignait-il pas à l'occasion de trinquer avec les petits, Anceau était populaire. Il eut en tout cas main démêlée avec les autorités religieuses et les autorités locales. Démêlés qui alimentèrent des pasquis wallonnes, dont nous parle Feller, qui est un spécialiste de la langue wallonne, dans un petit fascicule paru en 1930. En 1687, mais en passant ce matin pour voir l'état du chantier, et j'ai regardé le panneau que la commune a mis pour expliquer le chantier, un petit peu le coût et les intervenants sur les travaux. On mentionne la date de 1675, donc peut-être que la WAP a des documents dont je n'ai pas eu accès, mais voilà. Que soit 1687 ou 1675, voilà, sur 12 ans près, date de construction de ce presbytère. Donc à l'époque, le précédent bâtiment tombait en ruine et le magistrat de Teux décida de le reconstruire. Le curé n'a pas de grandes exigences. Le curé, on l'a dit, Anceau. Hein. Il demande seulement une chambrette avec un poêle au rez-de-chaussée car il souffre de la goutte. Et monter un escalier lui est pénible. Pourtant, l'administration va élever une maison formant un carré parfait de 40 pieds de côté qui ressemble à un petit château. Petit château que tu as mentionné dans l'annonce du sujet du jour. Donc voilà, d'où l'expression de ce petit château. On n'avait nullement tenu compte des propositions d'économie du curé Anceau et le presbytère coûtera très cher, surtout aux manants qui auraient préféré apporter leur contribution en travail plutôt qu'en espèces. Surtout à cette époque où tout était écrasé par des contributions de guerre exigées par les nombreuses bandes de soldats étrangers qui traversaient notre région. Oui, on est à l'époque des guerres de Louis XIV, c'était aussi à cette époque-là que la tour du Baloir... au château de Franchimont a été dynamité par les troupes du roi Soleil,
3: avant
4: de faire le siège de Limbourg. Voilà, cette parenthèse étant dit, on va revenir sur notre sujet, mais voilà,
3: situer les choses en parallèle.
4: Je pense que c'est important quand même de situer un peu le contexte dans lequel on se trouve à ce moment-là.
3: Ouais.
4: Donc voilà. Donc ces troupes de soldats étrangers qui traversaient notre région et qui évidemment se servaient et rançonnaient un peu sur la population, il fallait les nourrir, les loger, donc voilà. Ouais. Tout ça coûtait évidemment très cher et n'était évidemment pas une source de réjouissance à l'époque. Voilà, donc notre curé Anceau ne se gênera-t-il pas pour critiquer les membres du magistrat et de condamner les avantages qu'en retirèrent certains? Donc voilà. Quand on discute des fois du coût des travaux et que certains pourraient en retirer, on voit que ce n'est pas neuf. Hein.
3: Non, non.
4: Voilà, voilà. Ce bâtiment relevait probablement du style mosan. La façade en moellon était sans doute percée de petites fenêtres. On y retrouve certaines caractéristiques, comme les fers d'ancrage ou encore la haute toiture percée de deux lucarnes assez éloignées de la corniche soutenue par des tasseaux en bois. Alors, ce sont des termes évidemment d'architecture. Si vous voulez en savoir plus, comme on dit toujours, une petite recherche sur Internet, maintenant on trouve facilement.
3: Oui.
4: Voilà, si vous voulez un petit peu vous y retrouver dans tous ces termes un peu techniques. La bâtisse sera entièrement modifiée en 1770, comme ce fut le cas de nombreuses maisons de pierre à teux. On recherchait désormais plus de confort, surtout davantage de lumière, et on sacrifiait la sécurité à la clarté. On opta ainsi la façade actuelle, ouverte de 9 fenêtres et d'une porte entourée de pierres calcaires et surmontée d'un linteau droit échancré. Le presbytère était précédé d'une cour d'honneur pavée dont l'accès se fait par un robuste portail en pierre calcaire datant du XVIIe siècle, avec un cintre reposant sur de larges pieds droits flanqués de pierres chasse-roues. Donc ces pierres chasse-roues, c'est évidemment pour empêcher que les calèches aillent taper contre les encadrements du portail.
3: Voilà. Ouais.
4: Donc on les voit encore quand vous vous promenez, on en voit encore assez bien dans ces pierres chasse-roues.
3: Ouais.
4: Voilà. Notre portail d'entrée est surmonté de 2 pommes de pin qui ont été ajoutées. Les 2 vantaux de porte cochère étaient ouverts d'un grillage en fer forgé dont les entrelacs laissent à découvrir les lettres SL, rappelant le nom du curé de la paroisse de 1714 à 1742, Charles-Denis de Sluse. Alors, celles-ci ont été enlevées lors des travaux de restauration en 1794, travaux que Alex Gonnet mentionne au moment de la sortie de son petit ouvrage sur lequel je me base. Donc, voilà, cette époque, moi je me souviens de ce portail en bois qui était là encore avant qu'on ne place les.
3: Oui,
4: les
3: effectivement, étances. Avec les ouvertures carrées.
4: Voilà, donc je pense que les ouvertures carrées et on voyait qu'il y avait du fer forgé, ce sont peut-être justement ces initiales dont on parle, d'origine. On verra bien. Ce qui aura dans quelques mois. Donc voilà, comme je le dis, ce portail en fer forgé a été remplacé par un portail en bois. Et dans le courant des années 2010, voilà, la stabilité du portail est compromise, la porte est retirée et on y place provisoirement des étançons. Et du provisoire qui va quand même durer une dizaine d'années. Ce n'est que depuis quelques jours que les travaux de restauration ont commencé. J'ai vu un article daté du 5 juin, donc je dirais que ça a commencé début de ce mois de juin.
3: Hein, ouais,
4: et ces travaux de restauration de la maçonnerie, donc comme on l'a dit, sont quand même entourés puisque c'est classé, donc d'où l'intervention de l'Agence du patrimoine wallon dans le projet et par le financement évidemment, puisque quand c'est classé, on peut demander un subside de restauration, ce qui est évidemment intéressant pour la commune qui est propriétaire du presbytère. Alors, donc, ces travaux de maçonnerie devraient normalement rendre toute la splendeur au portail. Mmh. Et si tout va bien, seraient terminés à l'automne 2026. Donc, on se réjouit déjà de voir le résultat. Alors, passons maintenant à la façade arrière qui mérite également un coup d'œil, car dans ce bâtiment, l'envers vaut l'endroit. Elle est également en moellon et percée de 10 baies avec un linteau courbe en clé passante. La porte de 2 battants donne accès au jardin. Elle est précédée d'un imposant perron à 7 marches entouré de 2 pierres latérales courbes qui vont en s'élargissant et se terminent en colimaçon. Un haut mur de moellon, incisé, borte le jardin du côté ouest. Il faisait probablement partie du système de fortification de Theux au XVIIe siècle et dominait le ruisseau du Wayau qui coulait à ciel ouvert dans ce qui est de nos jours la rue Charrue. Ceux qui sont allés voir l'exposition des chroniqueurs l'an dernier, la très belle exposition de peinture, ont pu voir une peinture justement où on voit le Wayau à ciel ouvert dans ce qui est la future rue Charrue. Donc, une très belle peinture qui nous montre ce qui était donc ce mur et à l'époque.
3: Ouais.
4: Voilà, donc ceci étant dit, ce mur rejoignait la porte fortifiée de Verviers, située à l'entrée de la place du Perron. Le terme de « petit château » attribué au XVIIe siècle au presbytère n'est donc pas totalement usurpé. Il a accueilli, depuis la mort du curé Anceau, une longue lignée de 23 pasteurs couvrant une période de 300 ans. Alors je mets 23 pasteurs, il faut en rajouter, je pense qu'on doit être à 26 maintenant, hein, parce que l'article date de 1994 et je pense qu'il y a eu 4 curés depuis. Donc
3: oui, 27e bientôt, pour toi tout annoncé bientôt.
4: Voilà, exactement. Donc rappelons simplement les abbés de la deuxième partie du XXe siècle, hein, l'abbé Wirtzfeld de 1948 à 1966, le curé de la Croix de 1966 à 1970, l'abbé Sternot de 1970 à 1983, l'abbé Grégoire de 1983 à 1990 et l'abbé Henri Way de 1990 à 2005. C'est, à ma connaissance, le dernier curé de Theux à avoir habité le presbytère.
3: Oui, c'est vrai qu'après, ils n'ont plus habité.
4: Le futur successeur de l'abbé Jean-Marc Ista, qui est notre actuel curé, renouera-t-il avec cette pratique ?
3: Il paraîtrait que oui. J'ai, d'après mes infos, perso,
4: et je
3: une
4: pense,
3: idée.
4: Voilà, c'est pour ça que je l'ai intégré dans la fin de ma chronique. Donc, voilà, si ça se fait, cela nécessitera sans doute quelques travaux de rénovation, parce que finalement, ça fait quand même 20 ans passés que ça n'a pas été habité de manière régulière et je pense qu'à l'époque il fallait déjà faire des travaux en tout cas de rénovation et donc on est peut-être pratiquement à 40 ans les derniers travaux qui ont été faits, donc voilà, ce serait quand même bien pour le futur prêtre s'il y habite d'avoir quand même un petit peu un confort un peu plus moderne, je lui souhaite en tout cas, voilà. Alors le presbytère c'est le lieu d'habitation, donc on l'a dit, mais actuellement, c'est aussi un lieu où les réunions et certaines activités de l'unité paroissiale ont lieu. Hein. On accueille aussi dans l'une de ses ailes les archives paroissiales. Riche fonds, s'il en est, qui est trié, classé et inventorié depuis de nombreuses années par Paul Berthollet et l'abbé Marcel Villers. Mmh. Pour être complet, signalons que début du XXIe siècle, certains élus communaux auraient bien vu le presbytère sécularisé et réaménagé pour être dévolu à une activité d'horeca de style bistrot brasserie. Okay. Il n'en fut rien. Mmh. Je ne sais pas si tu le savais, mais voilà.
3: Non,
4: j'en ai entendu parler il y a quelques semaines.
3: Okay.
4: Et voilà, donc ça ne s'est pas fait. Voilà, c'est vrai que le lieu est joli avec la cour.
3: Ça
4: pourrait se prêter à ça. Voilà. Mmh. Maintenant, bon, il est quand même encore utilisé par la paroisse, donc voilà.
3: Ça, Saint-Paul et compagnie.
4: Je pense
3: aussi,
4: que
3: donc, voilà,
4: il n'est pas inoccupé. Donc voilà, si ça se présentait, pourquoi pas. Voilà. Ce n'est pas.
3: On accueillir une radio aussi. Hein,
4: ça pourrait, oui, ou amuser. Parce
3: ouais, c'est
4: Teux,
3: ça. Ou amuser,
4: on
3: effectivement.
4: Un petit très
3: bonne
4: musée,
3: idée.
4: Voilà, ouais. C'est aussi un sujet dont j'ai déjà discuté avec certains passionnés de patrimoine.
3: Je coche la case musée, je vois.
4: Et donc, voilà, c'est vrai que le lieu, quand même, est vaste et pourrait forcément accueillir un beau petit musée sur Teux et les Franchimonts. Voilà, donc, on ne sait jamais. Appel est lancé si un jour des projets devaient se réaliser. Voilà ce que nous pouvions dire sur notre vieux presbytère, élément incontournable du paysage de la place de l'église et évidemment du monument aux morts qui est évidemment un monument central de cette place de l'église ou du place du monument mais qui en fait est la rue Chaussée, hein, parce qu'on se trompe souvent, mais
3: clairement,
4: voilà,
3: ouais.
4: Ça fait partie des trois éléments, je vais dire, caractéristiques du lieu.
3: Ouais, la plus vieille rue d'ailleurs, la rue Chaussée.
4: Voilà, exactement. Et donc il me reste tout simplement à vous souhaiter un agréable moment à l'écoute de Radio 4910. C'est la dernière fois qu'on donnera cette appellation.
3: Peut-être pas, je ne sais pas, parce que peut-être pas, parce qu'en fait, le changement se fait le 21 septembre, donc à mon avis, on se verra avant.
4: Donc, oui, non, normalement, on se reverra quand même d'ici là. Voilà, on aura repris nos activités. Donc, voilà, ben, moi, je vous donne, non pas rendez-vous prochainement, comme d'habitude, mais donc à notre entrée, probablement début septembre, pour un prochain numéro de Franche Histoire, puisque la chronique, elle, ne changera pas de nom.
3: Ben non, évidemment, il n'y a pas de raison. On va parler de Bleu Clair Histoire ou je ne sais pas quoi, mais voilà, non, effectivement.
4: Franche Histoire convient toujours très bien pour les deux.
3: Bah, et effectivement, de toute façon, comme j'ai toujours dit, enfin, comme on va le présenter quand on annoncera le changement de nom, c'est qu'effectivement, on ne change rien. On affirme juste un nom qui correspond peut-être plus à notre identité, mais le reste restera exactement pareil.
4: Exactement, voilà. On sera toujours là, on l'espère.
3: Voilà, espérons. Effectivement. Oui, si on n'est plus là, c'est pour d'autres raisons.
4: Voilà.
3: Ok, on te remercie.
4: Avec plaisir.
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2: Et bonjour à tous et à tous, bienvenue dans Je peux pas, j'ai piscine, l'émission où le corps est dans les oreilles et les poumons se font dans les bons souvenirs. Aujourd'hui, c'est un peu particulier, pas de brassage de chronique flambant neuf, pas de cours vers l'actualité, mais un grand plongeon dans notre réserve de pépites. D'ailleurs là, en ce moment là, si vous m'écoutez, sachez que je ne suis pas en studio, je suis quelque part, mais pas en studio, ça c'est sûr. Et oui, c'est ça, les émissions best-of. Et je vais vous faire une providence, même moi, d'autant plus que je ne suis pas là, effectivement, je ne connais pas exactement tout ce qui va ressortir des profondeurs. C'est un peu comme ouvrir le congélateur en se demandant si la boîte contient de la glace, ou de la vanille, ou les restes de la soupe de février. Alors, on va découvrir ça ensemble, des moments drôles, insolites, peut-être quelques fous rires, des invités marquants, des découvertes, des anecdotes, ou alors 3 minutes où je parle d'un truc complètement improbable avec cette émission. Tout est en effet possible. L'objectif est simple, vous offrir un concentré de bonne humeur, des souvenirs et peut-être vous donner envie de réécouter certaines émissions. Si vous les aviez manquées, pour info, elles se trouvent pour le bar toutes sur notre site internet vers la page podcast de Je peux pas, j'ai piscine. Installez-vous confortablement, sortez votre bubo bonnet de bain imaginaire et profitez de cette première heure de notre best-of. Et surtout, j'espère sincèrement que cette sélection vous plaira. Puis on termine par notre phrase habituelle, je fais pas j'ai piscine, c'est toujours la seule émission qui ne nous donne pas d'excuses pour les goûter. En mode de toi, l'inverse.
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0: On plonge à présent dans le petit monde de la restauration teutoise, qui vient de s'offrir une nouvelle enseigne au nom vraiment rassembleur, chacun ses goûts. C'est une initiative de Christophe Gilsoul et Nancy Ponzo, qui donc ont ouvert ce restaurant. Je pense que c'est cette semaine que ça s'est passé. En tout cas, ils nous ont invités cette semaine avec les commerçants locaux pour venir prendre le petit verre de l'amitié à petit cocktail bien sympathique, où nous avons eu l'occasion d'interviewer Christophe Gilsoul, qui nous en dit plus sur ce projet. Évidemment, n'hésitez pas à aller y faire un petit tour, et je vous invite également à retrouver les photos sur notre page Facebook.
1: Donc je suis avec Christophe Gilsoul, cofondateur du restaurant Chacun ses goûts, un nom sympathique. Tout d'abord, première question, d'où venez-vous ?
2: En fait, on est tous les deux originaires de la ville de Liège, et on est tout simplement tombés amoureux de la ville de Teux. Et pour nous, ça devenait une évidence de construire un commerce ici, oui.
1: Okay. Il y a quelques points communs, c'est d'ailleurs le même style architectural quelque part, donc on trouve le style Renaissance liégeoise, et d'ailleurs vous êtes dans des bâtiments de la Renaissance liégeoise ici quelque part.
2: Oui, c'est pas faux, mais bon, ça a quand même beaucoup, beaucoup plus de charme ici. Et pour vous dire la vérité, Liège, j'ai fait le tour, et quelque part il fallait que je m'en aille. C'était ma ville pendant longtemps, et ben, maintenant j'arrive à Teux, et je veux souligner qu'on est extrêmement bien accueillis par les gens de la ville, les commerçants. On a vraiment, vraiment beaucoup de chance.
1: Alors, j'imagine que vous êtes restaurateur à la base.
2: Oui, totalement. Donc, j'ai commencé en tant que professionnel à 20 ans. Donc, j'ai fait mes études par Bialoé d'ici, à l'école hôtelière de Spa. Donc, je connaissais déjà un petit peu tout quand même si je ne proviens pas d'ici. Et j'ai commencé ma carrière professionnelle à 20 ans, quand je suis sorti de l'école. Et je n'ai jamais fait que ça. Donc, ça fait 32 ans. Donc, je suis âgé donc aujourd'hui de 52 ans. Et donc c'est mon premier commerce, donc ça devenait vraiment pour moi un besoin de monter ce commerce, de travailler vraiment pour moi. J'ai eu la chance de travailler pour beaucoup de patrons, beaucoup de très bons patrons qui m'ont donné la possibilité de faire ma cuisine, qui me faisaient confiance, qui me donnaient carte blanche pour tout. Mais j'avais vraiment envie d'aller plus loin, et ma compagne aussi, aller au-delà et d'être vraiment, vraiment chez nous.
1: Votre compagne, elle est aussi de la restauration ?
2: Elle est plus fraîche. Elle ça fait 3-4 ans. Ça fait 3-4 ans qu'elle est dans l'Eureka. Ben, je pense que je lui ai partagé l'ADN, et elle a tout de suite accroché. Et c'est vrai que c'est une personne qui est très joviale, très souriante, et qui est tout de suite appréciée de la clientèle, parce qu'elle est toujours au petit soin, et voilà, elle a attrapé l'ADN, et maintenant elle est à fond avec moi, on est là tous les deux. Oui.
1: Pour ceux qui ne sauraient pas où vous vous situez, vous êtes en fait juste à l'emplacement où se trouvait avant les bureaux du notaire Pigneur, que vous avez complètement retransformé.
2: Oui, totalement. C'est vrai que l'étude Pigneur était quand même une institution, je pense, à Teux. C'était quelqu'un de très connu. Et oui, on l'a totalement rafraîchi, j'ai envie de dire. Maintenant, on garde totalement l'esprit. Donc, la façade, on n'y a pas touché. Bon, en plus, c'est un bâtiment qui est classé. On a gardé toutes les boiseries à l'intérieur, les tomates au sol. Donc, on a, fait tout ce qu'il fallait au niveau des lampes pompiers, évidemment. On a rafraîchi, on a mis en couleur. C'était quand même beaucoup de travaux. On a été aidés. Et s'il y a des gens qui font se reconnaître, je les remercie vraiment du fond du cœur, parce qu'il y a beaucoup, beaucoup de personnes qui sont venues nous aider. Et on a eu vraiment beaucoup de chance. Donc, merci à eux. Ils vont tous se reconnaître. Et voilà. Et je pense aussi que les Teutois sont contents, parce qu'on a eu des merci spontanés. Merci de faire renaître ce bâtiment. Donc ça nous touche vraiment. C'est comme rester plus d'un an vide. Bon, là, tout le monde sait bien les histoires des inondations. Et malgré tout, après, ça peut rester vide pendant un an. Et les Teutois nous remercient de faire revivre ce super bâtiment, parce que c'est vraiment un magnifique bâtiment. Donc c'est vraiment un plaisir, ouais, vraiment.
1: Alors, donc, il est aménagé. Donc à gauche, on aura une salle de restaurant, et puis à droite il y a un petit bar à l'entrée, et puis derrière la cuisine.
2: Voilà, exactement. Donc on a vraiment on n'a pas touché à la géométrie du bâtiment. Donc une salle qui peut accueillir 16 ou 18 personnes. Côté bar, il y a deux tables rondes avec deux tables de deux, et on sait également mettre une table de deux devant la cheminée, peut-être avec un peu plus d'intimité. Donc voilà, on fait un complet restaurant à 24 couverts. C'est vraiment ce qu'on voulait, ma compagne et moi, pour travailler à deux sans personnel. Donc voilà un petit peu l'esprit de la maison, oui.
1: Okay. Et alors, j'en parlais avec votre compagne parce que on sait que ce bâtiment a aussi un jardin à l'arrière. Est-ce que vous comptez en profiter ?
2: Ben, jardin, c'est un bien grand mot. Disons qu'on a une petite cour qui sera aménagée en terrasse donc pour le printemps 2026. Donc voilà, ce n'est pas très grand, mais on peut quand même accueillir, je pense, entre 8 et 12 personnes. On va également faire la demande à la ville pour avoir donc la terrasse au niveau du trottoir comme tous les commerçants. Mais oui, c'est un projet pour le printemps prochain, oui, absolument.
1: Ok, alors venons-en peut-être au principal. Qu'est-ce que vous allez proposer à manger aux convives, aux gens qui verront manger ici?
2: Voilà, absolument. Donc on propose une cuisine de style bistronomique. Et alors souvent, mais qu'est-ce que c'est que la bistronomie? Mais la bistronomie, c'est une approche de la cuisine gastronomique, mais qui est servie de manière, je veux dire, plus simple, peut-être un peu plus classique, dans une ambiance un peu plus détendue. Donc voilà, il y a aussi des plats vieille France. Allez, un bon coco au vin, c'est de la bistronomie. Ce sont des genres de plats, par exemple, je parle du coco au vin ou d'autres choses, ou d'un bœuf bourguignon, par exemple. Ce sont des recettes qu'on ne trouve plus, au fait. C'est un peu vieille France, mais ça reste de la bistronomie et c'est ce qu'on veut proposer. Bon, ici, je parle de deux plats mijotés donc, qui seront proposés en hiver, évidemment. Donc, voilà un petit peu à quoi ressemble la bistronomie. Allez, si on va dans les entrées, par exemple, un jambon persillé à la bourguignonne, ça reste de la bistronomie. On s'approche aussi un petit peu de la cuisine lyonnaise, l'esprit bouchon lyonnais. Voilà un petit peu à quoi ressemble la bistronomie.
1: Ok, avec une carte donc, qui évoluera en fonction de la saison, j'imagine.
2: Oui, totalement. Donc, une carte qui va varier, ça dépend entre 2 et 3 mois maximum, avec les saisons, bien évidemment. On propose donc une petite carte avec 3 entrées, 3 plats, 3 ou 4 desserts. Également un menu en 3, 4 ou 5 services, mais avec des produits et des préparations qui sont totalement différentes du menu. Et quelques suggestions. Ça veut dire qu'au total, on peut aisément retrouver 6 entrées, 6 plats, 6 desserts. Voilà un petit peu comment ça va fonctionner, oui.
1: D'accord. Et donc, vous serez ouvert à quel moment ?
2: Donc, le plus simple, c'est de parler de la fermeture. Donc, on sera fermé le mercredi toute la journée et le samedi midi. Donc, à midi, le soir, le reste de la semaine. On vous accueille à partir de midi jusqu'à 14h, 14h30. Et on reprend le soir à partir de 18h30 jusqu'à 21h, 21h30, même plus tard. Ça dépend un petit peu du monde qui reste dans le restaurant. Voilà.
1: Ok, bon, voilà. Et alors, pour vous trouver sur les... Il y a site internet, des réseaux sociaux.
2: Oui, totalement. Donc, c'est vraiment imminent. Le site internet devrait sortir demain ou après-demain au plus tard. Donc, si vous tapez simplement chacun ses goûts, vous retrouvez notre page et également Facebook et
1: Instagram.

0: Voilà donc, chacun ses goûts, le nom de ce restaurant installé au numéro 23 de la place du Perron. C'est donc Christophe Gilsoul qui est derrière les cuisines, mais on ne verra pas évidemment, on l'a cité, Nancy Ponzo qui l'accompagne dans cette aventure. Vous avez évidemment à leur rendre visite.
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2: Enjoy, c'est pas donc avec Daniel. Bonjour Daniel.
3: Bonjour Eric. Et ben voilà, on est reparti.
2: On est reparti, ouais, effectivement. Cette fois-ci, je pense que tu vas faire danser les auditeurs.
3: Oui, parce que finalement, comme nous commençons déjà à prendre un peu d'âge, on va se souvenir un petit peu de notre adolescence quand même aussi, à la belle époque des discothèques, mais... Peut-être pour démarrer, on va pas démarrer autant des Romains. Hein. Je pense pas qu'Assurance Tourix pouvait faire danser les gens dans les Ardennes. Donc, on va démarrer au XVIIIe siècle.
2: Okay.
3: Le XVIIIe siècle, mais pourquoi ? Parce que bon, ben les dirigeants de notre ville ont vite compris que tous ces gens qui venaient aux eaux, ben, ils avaient besoin de détente. Il leur fallait le jeu. C'est bien pour ça qu'on a eu notre casino, mais aussi la danse. Et donc, la danse, ça commence avec ce qu'on appelle les maisons d'assemblée. La toute première fut la Redoute. C'est l'ancêtre du casino actuel, puisque l'original a été détruit. Et il y a eu tout de suite après, bien, le Vauxhall, dont on a déjà parlé dans cette chronique d'ailleurs. Et la troisième, qui n'existe malheureusement plus, c'était la maison Levaux. Ces trois maisons d'assemblée avaient une merveilleuse salle de bal et de concert, richement décorée, construite par des architectes fabuleux. Et donc, ben, on y a dansé très très régulièrement. Bon, à cette époque-là, c'était peut-être pas la population de base, mais plutôt les gens fortunés qui y venaient. Ensuite, eh bien, les nobles très fortunés qui habitaient à Spa ont commencé aussi à faire des parties dansantes dans leur château. Je pense par exemple au comte Albéric du Chastel de la Warderie, dont on a déjà parlé d'ailleurs, qui était propriétaire du château de la Havette. Et donc, ben, il organisait des spectacles dans son château. Il avait même fait construire la Villa des Artistes, qui n'existe plus maintenant, mais qui se trouvait le long de la Picherotte. Et c'est là qu'il hébergeait tous les artistes saltimbanques qui venaient donner spectacle dans son château. Le comte Van der Burg, qui était aussi... De ceux qui pouvaient dire on dépense sans compter, puisque c'était des rentiers, ont organisé beaucoup de choses. Ensuite, on va s'avancer tout doucement vers les années de notre enfance, où déjà on voyait nos parents aller danser à Spa. Alors je vais citer deux établissements qui étaient très, très, très connus après-guerre. Il y avait d'abord le Grillon, qui en fait, Grillon, et le bâtiment toujours d'actualité sur la place du Monument, et qui est le restaurant L'Auberge. On venait danser au Grillon.
2: Oui.
3: Sur le même trottoir, un peu plus bas, là où se trouve maintenant la banque ING, il y avait l'Union Club. Donc, il possédait lui aussi, d'ailleurs, cet établissement, une très très belle salle de bal, et c'était un endroit fort fréquenté par les communautés anglaises qui venaient à Spa. Bon, si on parle du temps de nos parents, bah, je crois que tout le monde a connu à l'apogée des heures claires à Spa le relais de la Poste. Bah, c'était quand même un endroit où les curistes venaient draguer, il faut le dire quand même très clairement. Mais on y a dansé aussi, et pendant des années encore après. Et puis nous voilà. On a 16, 17, 18 ans, et il se fait que comme nous sommes dans une ville de casino, il n'y a pas d'heure de fermeture pour les discothèques. C'est comme ça d'ailleurs qu'on retrouvait plein de toits dans la discothèque, puisque à 2h du matin, le manoir était fermé, donc il fallait bien se déplacer. Alors, ben, puisqu'on est à la discothèque, on va un petit peu en rester là. Alors, après, je vais quand même citer quelques-unes que tout le monde a connues. Je crois qu'une de mes préférées, c'était le Bourbon. Il se trouvait dans les caves de l'hôtel Bourbon. Il a connu plusieurs tenancier, bien sûr. Et puis un petit clin d'œil, une petite larme pour notre ami Félix qui en était le qui réglait la circulation à l'entrée. Juste en face, nous avions l'Esperia, qui était une discothèque plutôt réservée, je dirais, aux militaires. Même si cette discothèque était tout auparavant un café-restaurant français. Qu'avions-nous encore, l'Abricot, sur la place de l'Hôtel de Ville. Non, pardon, excusez-moi. L'Abricot, lui, se trouvait rue Entre les Ponts. C'était l'Arlequin qui était sur la place de l'Hôtel de Ville. Comme tu vois, je fais tout ça de mémoire, parce que mes textes ne me satisfont jamais. Et qu'est-ce qu'on avait encore? Ah oui, qu'on a démoli malheureusement il n'y a pas longtemps sur les hauteurs de Balmoral, il y avait le Palladium. Ça, c'était un endroit pas mal du tout aussi, mais malheureusement, ben voilà, il a été mis à bas. Une autre discothèque très réputée était le Bric-à-Brac, qui se trouvait juste en face l'hôtel anglais. Et puisqu'on est là-dedans aussi, ben les hôtels se sont mis aussi, dès après-guerre, à organiser des parties dansantes. Et je pense notamment au très grand hôtel de Flandre qui se trouvait en face de l'église Saint-Remacle, mais aussi le Britannique, évidemment. Bon, Spadois comme toi, on a connu une très belle époque où nous allions dans les bals de village. Hein, on allait danser à Winon-Blanche, on allait danser à l'arrêt, et puis pour les Spadois, à la salle de crêpes, c'était un moment où on pouvait, il n'y avait pas beaucoup de bagarres à l'époque, un petit poing sur la figure se perdait bien, mais on n'avait pas encore connu les bandes qui se bagarraient beaucoup dans la région un peu plus tard, fin des années 70. Voilà un petit tour par rapport à la danse à Spa. Dire aussi qu'il existe quand même une très bonne école de danse à Spa, qui existe depuis 1995, c'est le studio d'art Avenue Reine Astrid, et qui prodigue des danses de toutes les sortes. D'ailleurs, il y a du rock'n'roll, il y a de la danse latine, il y a des danses indiennes, des danses orientales, et tout ça sous la houlette de Daniel Vidic, qui fait un excellent travail depuis un grand nombre d'années. Certains bâtiments ont servi aussi pour la danse, comme on serait peut-être étonné, mais le jardin d'hiver du pont Pierre-le-Grand a encore connu des bals de carnaval. On ne peut pas ne pas parler de la société carnavalesque les baladins, qui ont quand même pendant 12 années consécutives organisé le bal des fleurs dans la galerie Léopold du parc de 7 heures. Donc voilà, maintenant, nous sommes en 2025, il n'y a plus grand chose pour passer la nuit à Spa, évidemment. Donc c'est un petit peu dommage, mais que voulez-vous, les choses sont ainsi. Je vais terminer par une publicité, si tu veux bien.
2: Ok, d'accord.
3: Parce que mon livre Savourer Spa a été réédité, et je le propose comme cadeau éventuel pour le mettre sous le sapin.
2: Une bonne idée.
3: Et donc, pour se le procurer, il y a la librairie BAPS à Spa, il y a la traversée à Verviers, et puis, chose encore plus sympa, vous venez à la maison, un petit message sur Facebook, ou un coup de téléphone, et on convient d'un moment, et puis je vous dédicacerai gentiment le livre. Sachant qu'il y en a un deuxième qui est en route pour l'année prochaine. Okay. Ça, c'est un autre.
2: Ok, voilà.
3: Et voilà, j'ai fait mon petit tour, mon ami Eric.
2: Je te remercie. Donc, rendez-vous dans 15 jours pour un nouveau numéro de Angel Spa, alors.
3: Je crois qu'on va partir dans une autre forme de plaisir à Spa.
2: D'accord.
3: Finalement, dans ton cadre de plaisir, pourquoi pas.
2: Parfait. Ok, parfait, d'accord, on note ça. Dans 15 jours, alors.
3: Eh bien, oui, à bientôt.
2: À bientôt.
3: Oui.
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0: Les auditeurs, merci à la radio de nous donner l'antenne ce dimanche et bienvenue dans la chronique découvestre de la Maison du Tourisme du Pays de Vestre, située en plein cœur de Verviers, à deux pas de la piscine du coup, pour vous présenter quelques annonces. Je suis May et j'ai le plaisir de commencer par les expositions. Elles sont à découvrir au premier étage de notre Maison du Tourisme. Petit rappel pour les infos, l'accès est entièrement gratuit et les expos sont accessibles du lundi au dimanche, donc 7 jours sur 7, de 9h à 17h. Et les artistes et aussi l'équipe de la Maison Tourisme espèrent vous voir nombreux. En ce moment, nous accueillons Suzy Rosbach et Sybille Hennes qui présentent leurs tableaux et créations à l'aquarelle. Quelques mots sur les artistes. À travers ses œuvres, Suzy Rosbach décline la beauté du vivant dans des aquarelles lumineuses, complétées par quelques acryliques sur toile ainsi que des créations en pastel et à l'encre de Chine. De l'autre côté, Sybille Hennes, elle aussi, est inspirée par la nature et le monde animal et privilégie une attention minutieuse aux détails, empreint de sensibilité. L'exposition est à découvrir jusqu'au dimanche 19 juillet. Il ne vous reste donc plus qu'une semaine pour en profiter et voir les créations des artistes. Ensuite, notre espace d'exposition accueillera les artistes Nathalie Troquette et Gaëlle Wilberder. Deux sensibilités, deux générations, mais à même émerveillement pour le vivant. Elles exposeront leurs œuvres du 25 juillet au 16 août et vous invitent au vernissage qui aura lieu le samedi 25 juillet de 13h à 17h. Donc notez bien la date dans votre agenda pour venir voir l'exposition lors du vernissage notamment. Et une bonne autre nouvelle, chers auditeurs. Le programme 2026-2027 des visites guidées de la Gave, donc l'association des guides de l'arrondissement de Verviers, est désormais disponible. Voilà, donc chaque mois, une visite guidée consacrée à une nouvelle thématique, qu'elle soit culturelle ou bien sur le patrimoine ou bien l'industrie, vous permettra de redécouvrir Verviers et les alentours. Le dépliant est disponible gratuitement à la Maison du Tourisme, donc vous pouvez passer à notre bureau d'accueil pendant nos heures d'ouverture pour récupérer le programme. Alors, petit rappel, nous sommes situés en plein cœur de Verviers, entre la piscine et Grand Théâtre. C'est la petite maison dans le parc Fabiola, au numéro 61 à la rue AV. Nous sommes ouverts 7 jours sur 7, de 9h à 17h. Et c'est un grand plaisir de vous accueillir. Mais nous sommes aussi joignables par téléphone au 087 78 79 99, par email à l'adresse info@paysdevestre.be ou encore vous pouvez nous suivre sur les réseaux sous le nom de Pays de Vestre. Chers auditeurs, c'était la chronique Découvestre. Encore un grand merci à la radio pour l'antenne et un très bon dimanche à toutes et à tous.
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2: Replouf dans Je peux pas, j'ai piscine. Si vous venez juste d'arriver, bienvenue dans notre grand bassin des meilleurs moments. Depuis tout à l'heure, on repêche quelques souvenirs de l'émission. Certains étaient soigneusement rangés, d'autres flottaient tranquillement à la surface. Et il y en a peut-être même qui avaient coulé depuis longtemps avant de refaire leur apparition aujourd'hui. C'est tout le charme d'un best-of, hein, redécouvrir des séquences qu'on avait parfois oubliées, sourire une deuxième fois à une anecdote ou se dire « Ah ouais, c'était donc ça ». Et puis, entre nous, c'est un petit défi, hein, quand on prépare une émission classique, on sait où on va aujourd'hui. C'est un peu comme nager dans une piscine à vagues, on se laisse porter et on profite du voyage. Si certains extraits vous donnent envie de retrouver les émissions complètes, alors notre mission sera réussie. On rappelle que vous pouvez retrouver tout ça sur notre site internet via notre page podcast où vous retrouvez tous les podcasts de Je peux pas, j'ai piscine et des autres émissions de la radio. Et si vous découvrez Je peux pas, j'ai piscine aujourd'hui, j'espère que cette sélection vous donnera envie de revenir faire quelques longueurs avec nous chaque semaine à partir du mois de septembre. Alors on remet les lunettes, on reprend une bonne inspiration et c'est reparti pour une nouvelle série de souvenirs. Je peux pas, j'ai piscine, c'est toujours la seule émission qui ne donne pas d'excuses pour l'écouter, à moins que ce soit l'inverse.
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Bonjour chers auditeurs de Radio 4910, bienvenue dans ce 88e numéro de Plaisir CD. Les deux disques de cette édition ont un point commun. Ils font revivre un patrimoine musical trop souvent méconnu. Une belle occasion de conjuguer découverte, émotion et plaisir d'écoute. Premier arrêt, Ladies First.

pourquoi certaines œuvres traversent-elles les siècles, tandis que d'autres disparaissent presque totalement de nos mémoires? Le talent n'explique pas tout, l'histoire non plus. Bien des compositrices ont vu leurs partitions sombrer dans l'oubli, non par manque d'inspiration, mais parce que leur époque ne leur offrait ni la même visibilité, ni les mêmes opportunités que leurs confrères masculins. C'est cette page méconnue de l'histoire de la musique que nous invite à redécouvrir le label Indécence Records avec Ladies First. Un titre qui pourrait laisser croire à un simple manifeste. Il n'en est rien. L'intelligence de ce programme est précisément de ne jamais chercher à démontrer quoi que ce soit. Il laisse simplement parler la musique. Rachel Collier au violon et Pallavi Maïdara au piano ont construit un parcours d'une remarquable cohérence. Les pages les plus familières de Clara Schumann, Mel Bonis ou Lily Boulanger dialoguent avec des œuvres beaucoup plus rares, comme les magnifiques sonates d'Amanda Röntgenmeier et de Dora Pechacevic. Le programme avance ainsi par contraste et découverte sans jamais perdre son unité. À chaque nouvelle pièce, une personnalité s'affirme, une couleur apparaît, une émotion surgit. Saluons d'ailleurs cette conception particulièrement réfléchie du récital, tout autant que la qualité des interprétations. Rachel Collier fait chanter son violon avec une sonorité lumineuse, une élégance constante et une intensité qui ne verse jamais dans l'emphase. Face à elle, Pallavi Maïdara est bien davantage qu'une accompagnatrice. Son piano dialogue, respire et construit avec le violon un véritable discours de musique de chambre. Au fil de l'écoute, une évidence s'impose. On oublie rapidement que toutes ces œuvres sont signées par des femmes. Ce qui retient l'attention, c'est uniquement leur beauté, leur richesse et leur pouvoir d'émotion. Et c'est sans doute la plus belle réussite de ce disque. Faire tomber les étiquettes pour ne laisser place qu'à la musique. Une musique passionnément défendue par deux artistes inspirés qui signent ici un album aussi captivant qu'indispensable dont nous écoutons encore quelques mesures.

Les œuvres oubliées ne concernent pas uniquement les compositrices. Certains répertoires, eux aussi, attendent parfois qu'un interprète passionné les fasse renaître. C'est précisément la démarche du jeune trompettiste Sébastien Berner qui nous entraîne maintenant sur les traces d'un héritage musical aussi riche que méconnu. Il y a des disques qui se contentent d'aligner de belles œuvres et puis il y a ceux qui racontent une histoire. Héritage, le premier album du jeune trompettiste allemand Sébastien Berner appartient incontestablement à cette seconde catégorie. Pour comprendre ce disque, il faut remonter au lendemain de la Seconde Guerre mondiale. La trompette change alors de visage. Elle ne se limite plus aux fanfares et aux éclats héroïques. Sous l'impulsion d'interprètes d'exception, et notamment du légendaire Maurice André, elle devient un véritable instrument de chant, capable d'émouvoir autant que d'impressionner. De nombreux compositeurs français écrivent alors pour elle, lui offrant un répertoire d'une richesse insoupçonnée. C'est dans cette mémoire que puise aujourd'hui Sébastien Berner, lauréat du concours Maurice André en 2022 et aujourd'hui trompette solo du Frankfurt Radio Symphony. Il choisit pour son premier enregistrement chez Channel Classics de faire revivre cette école française qui a profondément marqué l'histoire de son instrument.

Le programme nous conduit ainsi du puissant concerto d'Henri Tomasi jusqu'aux atmosphères raffinées de Charles Koechlin, sans oublier Florent Schmitt. Mais il nous emmène aussi en Belgique avec le concertinum de Joseph Jongen, compositeur liégeois dont le talent dépasse largement le seul répertoire pour orgue. Plus étonnant encore, Sébastien Berner ressuscite le concerto de Léon Steck, élève de Jongen, dans un premier enregistrement mondial. Cette partition qui dormait depuis des décennies retrouve aujourd'hui la lumière grâce à ce disque. Le titre Héritage prend alors tout son sens. Il évoque bien sûr celui que Maurice André a laissé à plusieurs générations de trompettistes, mais aussi celui des compositeurs qui ont façonné ce répertoire, parfois tombé dans l'oubli. Sébastien Berner ne se contente pas de les interpréter, il les transmet à son tour avec une sonorité lumineuse, une élégance de chaque instant et une musicalité qui privilégie toujours l'émotion à la démonstration.

accompagné avec remarquable sens des couleurs par le Frankfurt Radio Symphony, sous la direction d'Elias Grandi, le trompettiste signe un premier album salué par la critique internationale. Les spécialistes louent autant son interprétation que son travail de redécouverte, faisant de Héritage bien davantage qu'un simple récital, une passerelle entre les générations, entre la France, la Belgique et l'Allemagne, et surtout entre le patrimoine musical d'hier et les oreilles d'aujourd'hui. Ce 80e Plaisir CD vous a présenté deux disques, deux univers, un même plaisir, celui de redécouvrir des œuvres que le temps n'avait pas su faire oublier. Merci de votre écoute sur Radio 4910 et à très bientôt pour un nouveau Plaisir CD. De cet album remarquable que nous offre le trompettiste Sébastien Bernard, écoutons encore quelques notes. Quittons-nous avec un extrait du Concertino de Joseph Jongen. Et n'oubliez pas, du plaisir en CD, profitez-en bien.

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2: Alors je suis avec Didier Gutka du Centre culturel de Verviers pour parler du Tempo Festival qui va se dérouler les vendredis 28 et samedi 29 août à Verviers. C'est un nouveau festival. On peut peut-être d'abord rappeler le concept de ce festival.
3: Alors le concept, c'est très simple. Il a fallu un moment rassembler tout le monde autour de la musique à Verviers. Il y a du talent, il y a des opérateurs qui fonctionnent très bien, qui ont chacun leur métier, leur spécialité, leur spécificité. Et ça me semblait important en tant que centre culturel de rassembler tout ce beau monde autour de la table. Et donc on a fait participer toutes ces personnes à la programmation et aussi à l'accueil des groupes. Il y aura des groupes qui vont jouer, des artistes qui vont jouer au Spirit. Statistiques, on va avoir le cabaret de l'Enclos, la maison des jeunes, il va se passer des choses sur la place verte, sur la place du Martyr. Voilà, il y a de la musique un peu partout dans le centre-ville de Verviers.
2: On peut dévoiler maintenant l'affiche, hein. On en avait déjà parlé il y a quelques semaines. Par exemple, sur la place du Martyr, par exemple, le vendredi, il y a déjà une belle affiche ici avec trois talents qu'on connaît un peu sur Radio Cœur de Ville, mais qu'on peut peut-être présenter ici, hein. Clarence Pinko, La Paix et Béraude.
3: Alors, Béraude, moi, c'est un coup de cœur depuis que je les ai découverts. Donc, Quentin Maquet, c'est un auteur que j'adore, une personnalité humaine que j'adore. Voilà, son univers me touche beaucoup et ça me semblait important de pouvoir proposer ça au public verviétois. La Paix, c'est un groupe qui nous a été proposé par le Festival Jazz à Verviers, qu'on remercie pour la proposition parce que ça fait vraiment énormément de sens de proposer ce genre de concert à Verviers. Donc c'est un groupe qui a des influences multiculturelles avec beaucoup de percussions, des instruments très divers, traditionnels, entre jazz et musique du monde, et c'est beaucoup de partage. Alors Clarence Pinko, c'est pour la partie très festive. Là, on va toucher le public jeune. C'est le vendredi soir en apothéose avec un groupe qui est issu de la galaxie Fumango, que tout le monde ne connaît pas spécialement au niveau du grand public, mais qui a fait ses preuves, qui joue à l'international et qui développe ce nouveau projet, Clarence Pinko. La galaxie a un petit peu changé, la choriste est devenue chanteuse principale et c'est une nouvelle explosion de musique festive.
2: Ok, donc c'est respectivement à 18h, 20h et 22h. Et puis alors, le samedi, c'est à 15h, Bor Best Off, à 17h, Paloma Del Rey, à 19h, Just Vox, à 21h, Diamonds et à 23h, The Magician. On peut en parler un petit peu.
3: Oui, alors, The Magician, je pense qu'on ne le présente pas, c'est le DJ international que tout le monde connaît, qui a des tubes en radio, qui a fait ce fameux... la remix de Follow Rivers. Alors pour recommencer l'après-midi, ce sera plutôt un programme familial, jeune public. Bor Best Of, c'est André Borbet avec le mot l'indique, c'est son best of. Sera suivi par Paloma Del Rey. Ça, c'est un petit coup de cœur entre musique traditionnelle et musique électronique. Donc elle appelle ça Folktronica, je trouve ça très intéressant. Donc elle vient aussi avec des instruments traditionnels, mais en duo avec un partenaire qui joue les synthés analogiques, qui rajoute des beats électroniques, qui fait des voix supplémentaires. Donc un beau mélange, un bel équilibre entre musique électronique et musique traditionnelle, plutôt espagnole, musique sud-américaine. Paloma Del Rey, le nom l'indique. On poursuit avec Just Vox. Alors Just Vox, je pense qu'on ne les présente plus non plus. Ils font à peu près tous les festivals l'été. Ils ont joué à plusieurs reprises dans la région. Voilà, c'est un groupe vocal, mais qui réinterprète totalement l'univers pop actuel. Et alors, on a Diamant, qui est aussi un petit coup de cœur à moi. C'est un groupe liégeois. C'est Gaëtan Strill qui est à la tête du projet et c'est de la musique encore une fois festive. Moi je défends beaucoup l'idée que on ne doit pas toujours prendre des groupes de cover pour pouvoir faire la fête et connaître les morceaux. Il faut parfois se laisser emporter par quelque chose d'organique et de vivant, et sur scène là on a quelque chose de très lourd avec Diamant.
2: Ouais. Alors ce qui est super intéressant dans ce festival, c'est qu'en parallèle, il y a aussi plein de choses ailleurs. Alors c'est difficile de évidemment décrire tout parce que voilà, sinon on fait une émission de 2 heures. Voilà, un coup de cœur comme ça parce qu'on est un peu sur Radio 49.10. Thomas Love Fashion Verviers au cabaret de l'Enclos à 23h. Je me dis c'est un peu un extraterrestre. Et je trouve ça intéressant qu'il se retrouve ici au Tempo Festival.
3: Alors c'est à la fois intéressant, extraterrestre, mais à la fois, ça porte tout son sens. Parce que Thomas Loff à Schoenverviers, qui n'a jamais joué à Verviers, à un moment, il fallait lui faire une place. C'est effectivement un artiste qui a un univers tout à fait particulier et décalé, mais qui, à la fois, touche un public très large. Il emmène tout le monde dès qu'il fait une prestation. Tout le monde se laisse prendre au jeu. Et donc, voilà, il joue de son autodérision énormément. Et c'est un set à découvrir en fin de soirée au cabaret de l'Enclos. Franchement, à ne pas manquer, clairement.
2: Et alors, peut-être à l'autre bout de tout ça, ou quoique, il y a aussi les carillons de Verviers, les carillons de Notre-Dame, qui seront là en prestation quelque part, enfin, qu'on entendra évidemment à un certain moment pendant le festival.
3: Oui, on a l'habitude de les entendre en automatique, et là, on est content de pouvoir proposer, avec un des partenaires qui est le comité culturel de Saint-Remac, le Marie-Madeleine Kriegbaum du comité culturel, est la carilloniste officielle, du carillon de Notre-Dame des Récollets. Et donc, elle viendra le vendredi et le samedi proposer un petit répertoire varié en live au carillon.
2: Alors, je le retrouve pas ici, mais peut-être que je ne vois pas. Je savais, quand on avait parlé avec Audrey de ce festival, elle m'avait dit qu'il y avait un bal qui était prévu.
3: Alors, là, pour le coup, il est noté parce que la Topex Eclectic Orchestra, c'est un groupe de swing qui va être accompagné par quelques danseurs de swing et peut-être un peu d'initiation, ou les gens, s'ils ont envie de se laisser aller à la participation. C'est difficile d'organiser un bal parce que le timing est tellement serré que ça va passer d'un... On a vraiment des tranches horaires d'une heure, et donc là, on est en discussion avec les parties prenantes, en l'occurrence les couples de danseurs, les musiciens, les autres groupes qui se jouent avant et après, pour essayer de faire de la place. Effectivement, il y aura une petite ambiance cosy et familiale qui sera pour le samedi après-midi sur la place verte, entre les terrasses, avec voilà, une petite déco conviviale et voilà, un petit podium avec la Topex Eclectic Orchestra.
2: Ok, bah voilà, bah pour le reste, bah je crois que le mieux c'est de renvoyer sur le site du Centre culturel, hein, je crois qu'il y a toutes les infos dessus pour un...
3: C'est ça, à partir d'aujourd'hui, toutes les infos, donc à partir d'aujourd'hui, 17 juin, la billetterie est ouverte, l'événement ici est gratuit, mais les infos se retrouvent donc compilées, et pour les infos qui n'y sont pas encore, elles arrivent, les artistes nous envoient encore, c'est un événement qui a été mis en place très rapidement, et donc on remercie aussi encore une fois tous les partenaires pour leur flexibilité, pour leur participation à la réussite de ce projet.
2: Voilà, et on croise les doigts évidemment que la météo soit de la partie, parce qu'effectivement, ça fera beaucoup aussi pour le succès du festival, et voilà, on essaiera d'être là aussi avec Radio Guerre 9-10, tant qu'à faire.
3: La météo est toujours de la partie, on y croit, on y tient. Voilà. Merci beaucoup.
2: Merci Didier.
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2: Alors, on va être clair dès le départ, c'est une chronique wallon un peu improvisée. Tout à fait, on a quand même parlé depuis quelques temps, mais je me suis dit, puisque j'avais justement une petite place disponible, je me dis, on va la lancer, cette chronique wallon. Et donc, j'ai contacté Georges Tournet, à qui on en avait parlé. Bonjour, Georges.
3: Bonjour.
2: Georges, c'est une chronique wallon. L'idée, c'était de raconter des contes ou des blagues en wallon, c'est ça?
3: Oui, c'est une idée, parler du wallon. Alors, le wallon qui m'a studié le cunoche, mais bienvenue au mot à rouer. Sur le commun du Heusy. Et c'est un grand pire qui est ce Cessi, là, qui a vu un cesse, et qui m'a tapé le wallon. Il me fait flir les feuillus de Vichen devant une gazette qui se loumif le jour. Et ça, Asture, c'est l'avenir d'ailleurs. Hein. Et il y a Eric qui m'a téléphoné hier, et qui m'a demandé de faire une chronique. J'ai dit, non, Eric, ce là. En fait, du mal aussi. Et elle va surtout faire au souvenir d'un camarade. Un camarade du teu. Qui se nommait Francine Palem. Avoue qui j'avais tué fait ces chroniques, parce que notre joueur et soul devait un troupe de Wallou à mon disant, et nos pères s'y fait sous la et soul. Et je dois dire, j'ai un petit peu, moi, va, je fais sous la tosse, oui. Enfin, le veille est ainsi fait. Alors je vais s'attaquer, comme c'est le moment noyé, j'ai retrouvé au texte, que beaucoup ont connu quand ils étaient plus petits. Ce sloum, les bouquettes et macralées. Alors, Sestel ne dénoyé, les mâmes fivent des bouquettes. Et tous les petits efforts assolés, dit-les le feu, rien qu'à humer l'odeur qui motive d'elle pellette, si c'est il est ou al boc, et se ralait-il les deux. Quand on costait d'elle peau, Sestel du salidei, les mâmes près des flippelles et arrivent au petit pot. Et puis hop, les bouquets l'air fait vingt dix mai, au-devant le mi-temps d'El Pil, retournez cousez-vous. Les beaux poussées, braya le petit Madjane. Djiwatch, d'il retourner d'abreux des premiers coups. Vous allez veiller, mam. Et voilà nos glaouen qui prêlpent la deux mains, qui zabat au petit pot, et rouf, dit toutes ses fesses, et les vole les bouquettes. Elle les vola si bien qu'elle n'a moi ritoumé. Oh, quoi a-t-on costé? Sur l'armo, poudril poète, on retrouva moi rien. Mais où ça veut-elle passer? Tout le monde, celle du Mordif, et les Khmer des Vinov, hein, s'y raconte tout bas, alnut autour des feux, qui ceste sur l'idjal, qu'est-ce qu'achit Zoltov, et qui la veut manier, c'est fait ni un ni deux. L'hiver passa, l'hostie ramena les verdeurs et les fiesses d'Iporoch au joyeux Cromignon. Tout le monde avait déjà vu si c'est aventure, hein. Quand l'hiver dans ma gêne, fa bloquer ses plafonds. Voilà donc le buen cola, bloquer eux, c'est pareil, hein. Qui arrive à vous, c'est brûle, c'est haut, et c'est saillé. Et qui met ça des bodies, les petites bardeaux, hey, qu'est-ce qu'il t'a volé magnette? Il est allé tovelé, qui perdit sur les murs. Puis, motos aux salettes, il te prend dans le grand mireux, qui te bannif sur le vidéo. Et c'est podril mureux, qu'on retrouve à nos bouquettes. Qu'est-ce que là du spoil si meux? Qu'en pudeur qu'en viclos? Neur comme au coup de chapé. Redi et qu'en plus qu'une baille. Frisé comme une veille catch. Et dur dit au sous là. Tot covient distraite mort, et t'il m'a chamossé, qu'elle a vu des poyets, copé qui n'aura. Alors, pour nos auditeurs qui ne parlent pas wallon, qui ne comprennent pas, je vais vous le traduire très vite en français. Donc, c'était la nuit de Noël, la mère faisait des crêpes, et tous les petits enfants rassemblés devant le feu, rien qu'à humer l'odeur qui montait de la poêlette, se tentaient l'eau à la bouche et se reléchaient les doigts. Quand au côté de la pâte était juste à l'idée, c'est-à-dire cuite correctement, la mère prenait la poêle, la secouait un petit peu, et puis hop, la crêpe en l'air faisait un demi-tour, retombait retourner au centre de la poêle, le cul en l'air. Laissez-moi essayer, cria la petite Marie-Jeanne, je parie de la retourner adroitement du premier coup. Vous allez voir, maman. Et voilà notre gamine qui prend la plat de humain, qui s'abaisse un petit peu, et hop, de toutes ses forces, elle envole la crêpe. Elle l'envole si bien qu'elle n'est jamais retombée. On la chercha partout, sur l'armoire, derrière la porte, on ne retrouva jamais rien. Mais où était-elle passée? Tout le monde se le demandait. Et les commères du quartier se racontaient tout bas, le soir autour du feu, que c'était sûrement le diable qui était caché sous la table et qu'il avait mangé sans faire ni une ni deux. L'hiver passa, l'été ramena la verdure et les fêtes de paroisse aux joyeuses farandoles. Tout le monde avait déjà oublié cette aventure quand la mère de Marie-Jeanne firent blanchir ses plafonds. Voilà donc Olal Borgne, blanchisseur sans pareil, qui arrive avec ses brosses, ses échelles et ses seaux. Il commence en bougeant les petits boublets qui étaient dans le ménage. Il bougea les tableaux qui pendaient sur les murs, puis montant sur son tabouret, il y pendit le grand miroir qui pendait sur la hotte. Et c'est derrière le miroir qu'on retrouva notre crêpe, qui était là depuis 6 mois, encore plus dur qu'un vieux clou, noir comme un cul de chapeau, raidi encore plus qu'une bille, ridé comme un fruit sec, et en plus de tout ça, couverte de caca de mouche et tellement moisie qu'elle avait des poils encore pires qu'un angora. Voilà une histoire qui date déjà de longtemps, parce que j'ai des amis qui ont plus ou moins mon âge, c'est-à-dire 4 fois 20, qui m'ont dit qu'ils l'avaient raconté à l'école.
2: Eh bien voilà, merci à toi, effectivement, c'était super intéressant et super amusant de trouver une petite histoire, et on peut déjà le dire, hein, je pense que ce sera une espèce de tradition qu'on va mettre en place sur Radio 49.10 dans Je peux pas, j'ai piscine, tous les 15 jours, donc cette chronique reviendra tous les 15 jours à cette heure-ci, pourquoi pas. Merci Georges, et donc à dans 15 jours pour une autre histoire.
3: Ouais, ben merci à vous, merci à tous. Allez, à demain, question.
2: Ouais.
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Et oui, déjà la troisième heure de Je peux pas, j'ai piscine. Comme quoi, quand on est bien dans l'eau, le temps file plus vite qu'un toboggan après une pluie d'été. Depuis ce matin ou cet après-midi, si vous écoutez le mercredi en rediffusion évidemment, on revisite quelques-uns des moments qui ont marqué l'émission, des chroniques, des invités, des découvertes, parfois sérieuses, souvent décalées, toujours avec cette envie de passer un bon moment ensemble. Et vous savez quoi ? C'est aussi ça, la magie de la radio. Une émission que l'on croyait terminée peut continuer à vivre, faire sourire une nouvelle fois ou accompagner quelqu'un qui la découvre aujourd'hui pour la toute première fois. Alors merci d'être avec nous, que vous soyez fidèle depuis longtemps ou simple baigneur de passage. Il nous reste encore une belle heure à partager avant de quitter le bassin. Alors profitez-en, laissez-vous surprendre par les prochains extraits et qui sait, peut-être que votre moment préféré de la journée n'est pas encore passé. Allez, on replonge une dernière fois dans ce best-of de Je peux pas, j'ai piscine. J'espère vraiment que cette sélection vous aura donné le sourire. Je peux pas, j'ai piscine, c'est toujours la seule émission qui ne vous donne pas d'excuses pour l'écouter, à moins que ce ne soit l'inverse.

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2: 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Patience, c'est le secret d'un bouillon clair. Pendant les 30 premières minutes, retirez régulièrement l'écume qui se forme à la surface. C'est le petit geste qui fait toute la différence. Épluchez les carottes et les oignons. 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Puis coupez-les en grands morceaux. Ajoutez les légumes, le bouquet garni, le sel, le poivre dans la marmite. Portez à nouveau à frémissement. Puis réduisez le feu pour laisser mijoter doucement. Laissez cuire 2h30 à 3h. Plus c'est long, plus c'est parfumé. Un vrai délice. Retirez la viande, goûtez et rectifiez l'assaisonnement si besoin. 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Le bouillon se conserve 3 jours au réfrigérateur ou se congèle en portions pour les jours pressés. La viande bouillie peut être servie ensuite avec une sauce moutarde. 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Et voilà, un bouillon clair, parfumé et réconfortant qui fait du bien au corps et à l'âme. Même mon bateau a rigolé. 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

0: Oui, effectivement, on va plonger à présent dans un tout autre univers et je
1: c'est
0: suis
1: la santé quand même, bon humour.
0: Oui, tout à fait. Je suis logiquement avec Vincent Taloche au téléphone. Bonjour.
2: Vous êtes logiquement avec moi, je vous le confirme.
0: Ah, ben, c'est super, voilà. On a toujours un petit doute parce qu'en fait, pour tout vous dire, on a changé de studio et c'est la première fois que je teste le téléphone et donc effectivement, ça fonctionne bien.
2: Super, ça fonctionne bien, je vous le confirme.
0: Ok, super. Donc Vincent, merci de nous rejoindre sur Radio 4910. Vous allez rendre hommage à Bourvil dans un spectacle-concert qui va se dérouler à Spa, au Centre culturel Spa Jalès-Toumont le vendredi 21 novembre à 20h. Peut-être revenir sur l'origine de ce spectacle. Qu'est-ce qui vous a donné envie de rendre hommage à Bourvil ?
2: Ah, mais écoutez, en fait, moi, je dis toujours, j'en parle d'ailleurs dans le spectacle, que peut-être que sans Bourvil, les frères Taloche n'existeraient peut-être pas, puisque moi, petit, j'étais très, très fan de ce monsieur. Je pense que mon premier souvenir lié à l'humour, c'est de voir un jour une pièce s'appelle La Bonne Planque. Je devais avoir 4-5 ans. Il y avait Bourvil dedans. Je suis devenu fan à ce moment-là. Maintenant, j'ai 56 ans, je suis toujours aussi fan. Et j'ai toujours voulu un jour lui rendre hommage à travers ses chansons, parce qu'on le connaît comme acteur comique, mais on oublie que ça a été un gars qui a fait des magnifiques chansons. Et pour le centième anniversaire pour célébrer le centième anniversaire de sa naissance, en 2017, j'ai eu l'idée avec des musiciens liégeois de faire ce concert hommage. C'était pour le faire une fois ou deux, et depuis 2017, on le fait régulièrement, parce que ça plaît, et tant mieux. Et je suis entouré de 4 musiciens de très grand talent qui m'accompagne dans cette aventure. C'est 22 chansons et entre les chansons, j'explique qui il était, pourquoi il s'appelait Bourvil. Donc voilà, c'est en même temps un concert et en même temps un spectacle didactique.
0: Mais c'est vrai qu'on n'a pas du tout l'habitude de vous entendre chanter. C'est
2: non,
0: aussi un exercice.
2: Je vous confirme. je vous confirme qu'au départ, c'était à Paris. Alors ce qui est chouette, c'est que comme je ne suis pas un chanteur vraiment professionnel, je me suis entouré de vrais professionnels de la musique et ils m'ont dit que j'avais une chance quand même, c'est que d'abord je chantais juste, ça c'est bien, et surtout j'avais le même genre de, c'est pas que j'ai la voix de Bourvil du tout, parce que je ne cherche pas une seule seconde à l'imiter, mais j'ai une tessiture qui est proche de la sienne, ce qui permet de plutôt bien coller à ses chansons, quoi.
0: Ouais, c'est vrai qu'effectivement, effectivement, quand on a l'impression qu'effectivement vous êtes plutôt dans les aigus, un peu comme lui, effectivement.
2: Oui, c'est ça, voilà. Et donc voilà, j'ai un plaisir fou à le jouer. On le fait peut-être 3 ou 4 fois par an maximum, hein, parce que c'est vraiment à part du duo que j'ai avec mon frère, à part du festival, à part de beaucoup de choses, mais on l'a déjà fait dans beaucoup de villes belges, même une fois à Paris, on l'a joué pour que les fils de Bourvil puissent venir le voir et tout. Donc voilà, c'est je pense que c'est partager ma passion. Et puis surtout, moi je trouve que les chansons de Bourvil font du bien. Je dis toujours, c'est des petits bonbons de tendresse comme ça. Et je trouve qu'à une époque comme la nôtre, on a besoin un petit peu de temps.
1: Ah, c'est sûr, du baume au cœur.
0: Oui, effectivement. On n'était pas là évidemment, mais on avait une émission. On a parlé de beaucoup de positivité, de santé positive. Effectivement, la musique.
2: Ah ben vous voyez.
0: En fait partie, effectivement.
2: Eh oui, évidemment.
0: Alors vous avez un moment en particulier dans le spectacle qui vous plaît particulièrement, ou c'est un bonheur total pendant les deux?
2: Ah ben moi c'est-à-dire que C'est un spectacle assez différent d'un spectacle des frères Taloche, parce que c'est vraiment basé sur ses chansons. Et bien sûr, il y a des chansons amusantes, mais je dirais que les 3/4 des chansons sont vraiment des chansons douces et tendres. Et moi, j'avais pas l'habitude de communiquer ce genre de sentiments sur scène. Et c'est la première fois que je vois régulièrement des gens les larmes aux yeux dans les premiers rangs. Ça veut dire qu'ils sont touchés par les chansons, par l'interprétation, ce que je raconte. Et c'est un sentiment très différent de ce que j'avais l'habitude de faire. Et je trouve que ça caractérise bien aussi l'hommage à Bourvil, parce que Bourvil savait faire rire, mais il savait vraiment émouvoir aussi. Et moi, j'ai voulu, à travers ce spectacle, un petit peu faire les deux, et ça fonctionne au-delà de mes espérances, que souvent les gens sortent de là et viennent me parler, et qui ne s'attendaient pas à ça, mais qu'ils ont adoré. Il y a des gens qui reviennent le voir, parce que voilà, c'est différent de ce qu'on connaît de moi, mais c'est un spectacle qui fait du bien.
0: Ouais. Et au niveau des choix des chansons, j'imagine qu'il y a les grands classiques, mais il y a peut-être aussi des choses qu'on découvre complètement.
2: Oui, j'ai fait, figurez-vous, quelque chose d'assez rare dans ma façon de fonctionner. J'ai fait un spectacle, comme je ne croyais le jouer qu'une fois ou deux, j'ai fait un spectacle très égoïste. Ça veut dire que j'ai choisi à l'époque la playlist des chansons que j'avais vraiment envie de chanter. Et bien sûr, il y a 2-3 très connues, mais il y a beaucoup de gens qui me disent « je connaissais pas celle-là, pas celle-là, pas celle-là ». Et en fait, j'ai jamais pu rechanger la playlist, comme on dit, parce que je pense que j'avais trouvé ce qu'il fallait pour lui rendre hommage. Donc, oui, il y a beaucoup de découvertes, même ceux qui connaissent connaissent Bourvil vont se dire je connaissais pas, et souvent c'est les chansons dont on me parle le plus à la fin.
0: Ouais, j'imagine, dans les connus, il y a la nord-irlandaise, salade de fruits, bien j'imagine sûr. La tactique du gendarme.
2: La tendresse, oui, bien sûr.
0: La tendresse.
2: Évidemment, la tendresse, c'est indispensable. La tactique du gendarme, ça me permet de rendre un hommage à mon papa, parce que malheureusement, il n'est plus là, mais il était gendarme à Verviers. Okay. Et donc, ça me permet de lui rendre hommage aussi en chantant la tactique du gendarme. Je l'explique un peu dans le spectacle, tout ouais. ça.
0: Ouais, la balade nord-irlandaise aussi, qui est aussi.
2: Oui, elle est magnifique.
0: Bien sûr. Ouais. On a parlé des quatre musiciens, c'est quel instrument, si je veux dire, qui seront là?
2: Alors oui, donc il y a une batterie, ouais. Il y a une contrebasse, il y a un piano, il y a un accordéon, puisque l'accordéon était important de Bourvil. Ouais. Et c'est quelqu'un qui est très réputé dans le monde de la musique en Belgique, qui s'appelle Mimi Verderame, qui est un des plus grands batteurs de jazz de Belgique, ouais, qui lui est parti avec moi dans cette aventure. C'est lui qui a fait tous les arrangements, mmh. et ça aussi c'est chouette, parce que pour moi, qui n'ai pas l'habitude de travailler avec des musiciens, c'est un bonheur dingue, parce que en plus, ce sont quand même des virtuoses, et donc si moi, je peux démarrer trop vite ou pas au bon moment, ça peut arriver, des petites imperfections, eux, ils ramènent tout ça, c'est super, et en plus, on s'entend bien, je pense que les gens le voient, parce que j'arrête pas de les taquiner sur scène, plus je joue le spectacle, plus je les embête, et ça les amuse, et le public aussi, donc c'est chouette.
0: Bah génial, voilà, donc c'est le vendredi 21 novembre.
2: Oui, au théâtre de Spa, oui. En plus, ça me fait plaisir de rejouer au théâtre de Spa, parce que, vous savez, on a tourné pas mal d'émissions signées Taloche, là-bas. C'était à Verviers, puis ils avaient arrêté le théâtre de Verviers pour le refaire. Et donc, on a été pendant 2-3 saisons à Spa, tourner beaucoup d'émissions dans ce magnifique théâtre. Donc, quand on a eu l'idée, et c'est important peut-être de le souligner, parce que ça, je ne vous l'ai pas dit, mais c'est à Spa qu'on va le capter pour la télévision.
0: Ah oui, c'est ça.
2: Ça veut dire que ce soir-là, on va mettre les caméras. Et ce spectacle, tourné au théâtre de Spa, sera diffusé entre les fêtes de fin d'année. Donc c'est chouette, parce que si les gens veulent venir le voir, je dirais qu'il y a encore deux choses qui sont chouettes. D'abord, le lieu est magnifique, et on demande aux gens, j'en profite pour faire passer le message, comme c'est une soirée un peu de gala qui va être diffusée pendant les fêtes, on demande à tout le monde, s'ils peuvent, de venir plutôt de manière élégante, habillé de manière élégante, comme si on allait fêter effectivement le nouvel an chez quelqu'un et tout. Et donc nous, on va demander aux musiciens d'être aussi en veston, et on dit à tous les spectateurs, si vous le voulez, jouez le jeu, venez plutôt habillé en tenue de soirée, quoi.
0: Génial, voilà, c'est sympa.
1: C'est très chouette.
0: Voilà, oui, donc ça sera difficile. Alors, le signé Taloche, bon, on en parlait, il y a une envie de le refaire repartir ou...
2: Non, on a arrêté signé Taloche en 2019, 2019, on avait fait 20 ans, hein, ce qui est énorme, on avait fait 20 ans de prime time. On avait envie d'un petit peu, que ce soit la RTBF et nous, peut-être de changer. Nous, on s'est concentré énormément sur le Festival du Rire de Liège, donc du coup, il n'y a pas de projection de refaire des signé Taloche. Non, pas pour la
0: Ok, d'accord, parfait, donc ce sera ici, donc le 21 novembre, à 20h, c'est donc une occasion unique de le voir dans la région aussi.
2: Parce que je l'avais fait, je pense, à Verviers, au Centre culturel, mais il y a déjà un petit moment, et je crois pas que je le referai dans le coin, donc je pense que c'est une des dernières fois, c'est aussi pour ça qu'on le capte, parce que je sais pas si je vais encore le jouer longtemps, et donc on s'est dit, tiens, on va le capter, l'RTBF avait envie, ils avaient adoré de voir ce spectacle, on s'est dit, allez, on met le spectacle dans un très beau lieu, et puis voilà, ça permet au public de la région spadoise, verviétoise et autres de venir le voir ou le revoir pour certaines personnes.
0: Ok, parfait, donc on va pour réserver, c'est sur le site du Centre culturel Spa Jalès-Toumont.
2: Oui, voilà. Oui, il y a même un lien sur, moi je dis toujours, on a un site qui est facile à retenir, c'est notre chance, c'est taloche.com.
0: C'est ça. Ouais.
2: Jusque là, celui qui ne le retient pas, on peut plus rien faire pour lui.
1: Sans S.
2: C'est court. Et même moi, je vais voir mes dates dessus. Donc, c'est dessus, oui, bien sûr.
0: Grand merci pour cette interview. Et donc, c'est noté.
2: C'est moi qui vous remercie.
1: Voilà, merci.
2: Merci beaucoup.
0: À très bientôt.
2: À bientôt.
0: Merci.
2: Au revoir.
0: Oui, à bientôt. Au revoir.
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0: Ah, chers nageurs d'antenne, quelle matinée nous venons de traverser! Trois heures à barboter entre actualités locales, histoires insolites, découvertes culturelles, musique, cuisine et interviews. Si vous aviez un maillot de bain, elle serait maintenant complètement trempée. Pas de panique, pas de chlore dans vos oreilles, juste des vagues d'humour et de brassées d'informations pour garder la tête hors de l'eau. Aujourd'hui, dans ce billet d'humeur baptisé Le Résumé, nous replongeons dans 16 heures d'antenne comme on plonge dans un bassin olympique. D'abord un petit plongeon de l'actualité, puis la nage en eau profonde, des détails pratiques et enfin le plongeon final pour vous préparer à revenir la semaine prochaine. Notre revue de presse tout d'abord. On a commencé la matinée ou l'après-midi avec donc cette revue de presse où nos communes ont nagé entre bonnes et moins bonnes nouvelles. À Theux, la région wallonne a accordé près de 1,87 million d'euros pour la construction de la nouvelle piscine et l'agrandissement du hall du Royal Theux Tennis Club. Oui, enfin une piscine à la hauteur de nos plongeons imaginaires. À Jalais, le nageur fiscal n'a pas été bousculé par de nouvelles vagues. IPP et précompte immobilier restent stables, tandis que la taxe sur les résidences secondaires augmente légèrement et que celle sur les meublés touristiques disparaît, au profit d'une taxe sur les nuitées plus équitable. Fiscalement, on reste à flot, c'est déjà ça. Et à Spa, enfin, le célèbre Pouhon, le Pouhon Pierre le Grand, va retrouver son débit après les inondations de 2021. La nature reprend son cours et nos communes gardent la tête hors de l'eau, tant au sens propre qu'au figuré. Franche histoire ensuite avec cette plongée dans le passé et les courses de taureaux à Spa au 19e siècle. En 1888, sous l'impulsion du concessionnaire du casino, Monsieur Desnaux, des toriadors venus du sud de la France ont fait sensation sur le plateau de la Géronstère. Imaginez 20 taureaux venus de Marseille, une arène de 6000 places conçue par l'architecte Hansen, à qui on doit également la galerie Léopold II, et plus de 12 000 spectateurs chaque jour. Eh oui, je pense que c'est plus que les francopholies. Hein. Entre trains spéciaux et hôtels bondés, Spa ressemblait à une piscine pleine de nageurs en folie, mais version 19e siècle. Heureusement, les bêtes n'ont pas été mises à mort et la pratique a disparu sous la pression des associations de défense animale. Une page insolite et spectaculaire de notre patrimoine local. Puis découvre avec May Schmidt de la Maison du Tourisme du Pays de Vesdre. Les horaires changent, ouverture du mardi au dimanche, donc fermé le lundi désormais de 9h à 17h. Oui, même les guides ont besoin d'un plongeon de repos. Côté culture, l'artiste Dominique Houben a présenté ses luminaires colorés jusqu'au 9 novembre, avant que Jacqueline Devalli et Elodie Moureau ne prennent le relais du 15 au novembre, oui, au 7 décembre, avec gravure et peinture. Et pour ceux qui aiment bouger, la journée Educatour du 28 novembre amènera nos auditeurs à Eupen et à Stolberg pour découvrir musées et histoire industrielle, repas compris, inscription ouverte. Sans oublier la boutique du terroir, parfaite pour composer vos paniers garnis, sucrés, salés ou chocolatés. Bref, mais à donner aux visiteurs toutes les clés pour ne pas se noyer dans l'ennui. La musique n'a pas été oubliée avec Dominique Kuhn et le 70e épisode de Plaisir CD. Trois voyages sonores, Suzanne Vega et Ictus ont revisité Einstein on the Beach, Jim Black a électrisé le jazz contemporain et Ronan Kernoa a offert une interprétation lumineuse des suites de Bach sur six violoncelles. Trois disques à savourer comme une belle longueur dans une piscine musicale exigeante et rafraîchissante. Vos oreilles ont nagé dans toutes les profondeurs. Jean-Pierre Raisonnut, président de la FNCT, a ensuite évoqué le pèlerinage annuel au cimetière de Theux, au Neuge et Sorville, un hommage aux frères d'armes, pompiers et policiers tombés au service. L'esprit de mémoire et de transmission a été au rendez-vous. Jean-Pierre a également rappelé les commémorations de novembre, armistice, journée citoyenne, Saint-Hubert, relais sacré et le festival de BD. Puis le consul de Sildavi en Bocolti, si j'ai bien prononcé, à transporter nos auditeurs dans l'univers de Tintin pour présenter les journées tintinophiles à Spa avec visite guidée, expo Tintin, musée, balade, buffet et soirée italienne. Un programme pour petits et grands, culturel, ludique, à ne pas manquer. Ce sera le 21 novembre, on le rappelle. Ensuite, Madame Biscuit nous a réchauffé le cœur avec son velouté de prés épinards, cerfeuils, poireaux, céleri et pommes de terre mijotées pour un résultat onctueux et réconfortant. Une caresse pour les papilles qui fait oublier le froid automnal. Enfin, Pierre Potier, secrétaire du motoclub de Theux Franchimont, a célébré les 50 ans du club, des boucles de Theux aux soirées anniversaires, en passant par l'accueil de nouvelles générations de motards. Passion, bénévolat et convivialité au programme. Et voilà, chers auditeurs, de nage intense dans l'actualité, l'histoire, la culture, la musique, la gastronomie et la mémoire. De Teux, à Spa, des cimetières aux arènes, des luminaires aux veloutés. Nous avons brassé l'actualité et les anecdotes sans jamais toucher le fond. On l'espère en tout cas. Mais ne rangez pas vos maillots trop vite. La semaine prochaine, on replonge dans de nouvelles vagues d'émotions et de découvertes. On va parler de Spa avec Enjoy Spa, du marché de Noël à Remouchamp, d'un spectacle autour de Bourville avec Vincent Taloche himself qui sera derrière nos micros, mais surtout également d'un nouveau lieu où vous pourrez prendre soin de vous. C'est le centre Luméa qui sera exceptionnellement le fil rouge de notre émission. Nous recevons en effet pas moins de 4 voire 5 thérapeutes qui nous feront découvrir ce centre situé sur les hauteurs de Teux, aux alentours de Rabot-Rive, Pouilleux-Fourneau. On en parlera donc avec les différents intervenants qui viendront nous en parler. Bref, sur Radio 4910, la piscine ne fermera jamais et il y a toujours quelqu'un pour jeter un saut d'humour et d'informations rafraîchissantes dans vos oreilles. À la semaine prochaine, nageur d'antenne.
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0: 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Aujourd'hui, nous accueillons une invitée. Bonjour, chère invitée.
1: Bonjour, Jean-Luc.
0: Comment ça va?
1: Très bien, et vous?
0: Très bien, chaudement aujourd'hui.
1: Oui.
0: Vous avez trouvé facilement le chemin du studio, de la radio?
1: Pas tout à fait. Je vous avoue, j'ai contacté votre ancien invité pour savoir où c'était.
0: Mais vous y êtes arrivé.
1: Oui.
0: Très bien. Alors, votre prénom?
1: Agathe.
0: Votre nom de famille?
1: Mon nom de jeune fille, Verlet, et de mariée, Françolet.
0: Vous êtes née où?
1: Je suis née à Warschcourt, en Flandre, oui.
0: C'est quelle province là? C'est dans le nord là, tout à fait.
1: C'est près de Rons, Renay, Tournai.
0: Ah oui, oui.
1: Voilà. Mais j'habite ici depuis l'âge de 2 ans, à Verlet.
0: Donc, vous êtes venue toute petite de là-bas, ici?
1: Oui, parce que mon père travaillait dans le textile et Verviers était réputé pour le textile.
0: Et maintenant, votre lieu de résidence?
1: J'habite maintenant à Jalais, à Suristère. Je suis mariée à Michel Françolet, ça vous dit peut-être quelque chose.
0: Oui.
1: Et j'ai 3 filles, donc Stéphanie, Lara et Charlotte, et j'ai 4 magnifiques petits-enfants.
0: Et alors, vous avez une profession ou une passion pour laquelle vous êtes fortement connue?
1: Oui, je suis professionnelle de golf.
0: C'est pas...
1: Mais plutôt enseignante que joueuse.
0: Oui.
1: Je
0: pense que vous avez été la première dame professionnelle de golf en Belgique, non?
1: Oui, tout à fait. Oui.
0: Est-ce que vous allez nous expliquer un petit peu comment c'est arrivé? Est-ce que dans la famille, vous assistiez à des parts de golf? Vous étiez sur des terrains
1: non,
0: de golf?
1: Non, personne ne jouait au golf dans ma famille.
0: Ah!
1: Oui. pour vous expliquer, très jeune, j'étais asthmatique depuis l'âge de 2 ans.
0: Oui.
1: Je suis une fille qui adore de jouer à l'extérieur, etc. Je jouais au tennis, je nageais, je faisais du kayak, etc. Mais tous les lundis, pour la rentrée des classes, j'étais malade. Parce que j'avais de l'asthme. Et alors, mes parents ont cherché un sport un peu plus calme. Et alors, ils ont cherché dans la région. Mon père a toujours voulu faire du golf. Et puis voilà, ils ont trouvé et j'ai commencé le golf à 15 ans.
0: Est-ce que vous acceptez de vous installer dans la machine à remonter le temps?
1: Oui, tout à fait.
0: Alors, attachez votre ceinture, nous partons.

0: Agathe Verlaeg, est-ce que vous vous souvenez, vous avez un souvenir le plus lointain possible de votre arrivée à Verviers, toute petite?
1: Ah, vous m'en posez une question. la maison où on a habité,
0: oui,
1: pour la première fois, oui.
0: C'était où?
1: C'était à Eusy, avenue Presse-Baudouin.
0: Et vous étiez nombreux, une famille nombreuse?
1: Nous sommes 4 enfants. Donc j'ai un frère et 3 sœurs, et alors mes parents.
0: Et alors, petite, vous parliez le flamand?
1: Personnellement, non, parce que je suis venue ici à l'âge de 2 ans.
0: Ouais.
1: Mon père, quand on est venu ici, il parlait en français. Ma mère parlait français, pas néerlandais. À part mes frères et sœurs aînés qui ont été à l'école en Flandre, eux oui, mais moi pas. J'étais à l'école ici, à l'école Sainte-Marie.
0: Et à l'école, comment ça se passe?
1: Mais je comprends néerlandais.
0: À l'école, Agathe était quel genre d'élève?
1: Alors, pour tout vous dire, j'étais une très bonne élève, très appliquée. J'étais première de classe dans toutes
0: les branches, les matières.
1: Mes primaires, on va dire.
0: Oui.
1: Je me battais la première place avec une personne que vous connaissez certainement ici, c'était Bernadette de Fretter.
0: Ah oui.
1: Le magasin, vous connaissez.
0: Oui, oui, oui.
1: et puis voilà, et puis je suis rentrée en humanité. La première année, ça allait. La deuxième, la troisième, j'ai commencé le golf et j'ai lâché les études. Enfin, j'ai étudié moins, je veux dire. Voilà, pour me lancer dans le golf. Donc j'étais plus du tout première de classe.
0: Le golf, à l'époque, on sait que le golf s'est démocratisé, mais à l'époque, c'était quand même réservé à une certaine classe, non?
1: Oui et non. En fait, les gens avaient peur de se renseigner.
0: Ah oui.
1: Même pour vous dire que les prix dans le temps étaient moins chers que maintenant.
0: Ah, oui.
1: Du fait que ça s'est développé, etc., démocratisé,
0: oui.
1: En fait, les prix ont changé, oui.
0: Et est-ce que vous aviez une âme de compétitrice déjà petite?
1: Oui, quand même. Oui, oui, oui. Je jouais au tennis.
0: Oui.
1: J'ai commencé le tennis avant le golf. Donc j'ai joué ici à Lambermont, à Eusy. Et puis après, j'ai commencé le golf à 15 ans. Et puis j'ai dû faire un choix parce qu'il paraît que j'avais le sens de la balle. Et j'ai préféré le golf.
0: Et. Les enfants peuvent commencer la compétition à quel âge, enfin à l'époque?
1: Ça dépend les clubs, mais il y a à l'époque, vous pouvez, vous pouvez déjà commencer vers 8 ans.
0: Ah oui.
1: À peu près, oui.
0: Avec du matériel adapté pour les enfants?
1: Oui, tout à fait. Oui, oui. Très léger, très souple. Oui.
0: Et justement, quel était votre magasin pour le golf où vos parents allaient se ravitailler en matériel pour le golf?
1: Dans le temps, plusieurs golfs avaient leur pro shop.
0: Oui.
1: Et donc, le pro qui m'a enseigné le golf était un Irlandais, c'est Stewart Robertson, et il avait son propre magasin. Donc, j'allais auprès de mon club et de mon prof.
0: Comment s'appelait-il, vous avez dit?
1: Stewart Robertson.
0: Robertson, ça rime un peu avec Orbinson, vous ne trouvez pas?
1: Ah oui, je vois où vous voulez en venir.
0: Alors, vous avez choisi comme première chanson de la programmation musicale Roy Orbinson avec le titre Oh Pretty Woman.
1: Oui.
0: Pourquoi cette chanson?
1: J'ai vu que vous l'aviez mis sur les réseaux. Je n'ai pas mis pour la raison que vous pensez. En fait, donc mon professeur Stewart m'a dit quand j'étais jeune, écoute Agathe, tu devrais continuer, tu as les capacités de devenir une très bonne joueuse, etc. Et il m'a emmenée voir un tournoi professionnel en Hollande. Et alors, dans la voiture, il mettait tout le temps cette musique-là et moi j'adorais, voilà.
0: C'est resté. Ça.
1: Et c'est resté. Ouais. C'est un souvenir que j'ai avec lui.
0: Si vous avez envie de bouger en studio, vous dansez, chantez, ne vous gênez pas.
1: J'adore chanter, mais je ne vais pas chanter.

0: Vous voyez dans la voiture, en oui. écoutant cette musique avec oui. votre professeur.
1: Voilà. Et on chantait la chanson.
0: Agathe Verlaeghe, à l'époque, sport-études, ça existait ?
1: Non, non, pas en Belgique et pas pour le golf en plus.
0: Donc il y avait les études et le sport.
1: Et le sport, oui. C'est pour ça que je vous disais, je n'étudiais plus beaucoup. Je m'entraînais plus que d'étudier. Et puis je commençais d'abord les compétitions dans mon propre club. Et puis j'étais reprise par l'équipe nationale junior et dames. Et j'ai joué dans l'équipe nationale pendant 2-3 ans. Je crois que c'est de 84 à 86. Et bon, j'ai eu plusieurs titres. Donc, je ne sais pas si je dois les dire.
0: Si, dites.
1: Donc, bon, j'ai été championne de Belgique junior, meilleure joueuse dame. J'ai gagné beaucoup de tournois, mais je ne vais pas vous dire lesquels parce que vous ne les connaîtrez pas. Mais j'étais très bonne aussi bien en tant que junior et dame. Donc, j'étais chaque fois sélectionnée pour jouer des tournois nationaux, internationaux, championne d'Europe, championne du monde à l'étranger, en junior et en dame.
0: Les voyages forment la jeunesse en plus.
1: Ah, j'ai adoré.
0: C'est vrai, c'était une partie
1: oui.
0: plaisir.
1: Ah oui, oui, j'ai adoré les voyages. J'ai pas eu la même jeunesse que la plupart des gens. Pour plusieurs raisons encore. De nouveau, je pouvais pas sortir dans les soirées parce qu'on fumait, comme j'étais asthmatique. Voilà. De toute façon, ça me disait rien. Et j'ai beaucoup voyagé, j'ai adoré ça. D'ailleurs, merci à la Fédération pour ça.
0: Et vous avez voyagé un peu partout sur le continent.
1: Oui. Partout en Europe, donc tous les pays comme, je ne sais pas moi, l'Italie, l'Espagne, l'Angleterre, la Hollande et tout ça. À l'étranger, au Danemark, bon, à Hong Kong, à Caracas, c'était pour le championnat du monde, un peu partout.
0: Ça fait des cadres avec des belles photos souvenirs.
1: Oui, tout à fait. Oui, oui.
0: Retournons en arrière, à l'école. Est-ce que vous avez conservé des photos de classe, des photos souvenirs ?
1: Franchement, non.
0: Non ?
1: Non. Mais j'ai des souvenirs dans ma tête, oui. Mais non. Et bon, je me souviens tout au début, quand on était à l'école Sainte-Marie, c'était des sœurs qui géraient l'école. Puis après, c'est devenu un directeur, etc. Mais non, je n'ai pas de photos.
0: Et est-ce que vous avez fait partie de mouvements de jeunesse, petite ?
1: Alors de nouveau, je ne pouvais pas. Je voulais faire les lutins. Mais c'était dans le grenier, notamment à l'école à Uzi. Et il y avait des... Comment vous dites pas beaucoup de poussière, etc. Et j'avais de l'asthme, donc je ne pouvais pas.
0: Et le grand air sur le parcours de golf, ça fait du bien, ça fait quelques kilomètres aussi de marche.
1: Oui, oui, en ligne droite, c'est entre 5,5 km et 6 km, en ligne droite.
0: Dans notre région, est-ce qu'on en a connu beaucoup de clubs de golf ?
1: Alors,
0: est-ce qu'il y en avait
1: dire...
0: plus avant ou il y en a plus maintenant ?
1: Ah non, non, il y en a beaucoup plus maintenant. Dans le temps, il y avait 18 golfs, en Belgique. Hein.
0: Ah oui ?
1: Oui. 18 golfs, c'était souvent des golfs privés, des personnes qui avaient des terres, etc. Voilà. Et puis petit à petit, ça s'est développé et il y a commencé à avoir des écoles de golf. D'ailleurs, je ne sais pas si vous savez, mais le golf du Hara, le projet de départ, c'était moi avec René Hurtmans.
0: Oui, René Hurtmans.
1: Oui, qui avons créé le golf du Hara. Peu de gens le savent, mais voilà.
0: Et Henri Chapelle, est-ce que c'est pas, ça peut suivre un peu le même parcours de golf ? Est-ce que c'était pas au départ petit, puis ça a grandi et puis a amélioré ?
1: Alors, je n'ai pas joué, je n'ai pas fait ma carrière sportive à Henri Chapelle. Donc, je gère le magasin là-bas. Mais je sais de mémoire et de ce que j'ai entendu, c'était une ancienne prairie, en fait, d'un fermier. Et puis, ça a été racheté par un groupe et ils ont commencé à faire... 9 trous, 18 trous, et puis 27 trous et 36 trous, etc. Oui. Un très beau golf d'ailleurs.
0: Oui, c'est magnifique.
1: Oui. Un beau cadre.
0: Je me suis retrouvé à me balader dans la région d'Henri Chapelle.
1: Oui.
0: Et j'ai suivi une application et je me suis retrouvé en plein milieu d'un parcours
1: oui.
0: de golf.
1: Il y a une, c'est dangereux.
0: Il y a une balade qui passe par là.
1: Et il y a une balade qui passe par là, oui. Oui, tout à fait. Mais c'est dangereux.
0: C'est dangereux.
1: Oui.
0: Une balle, pour c'est calculer la vitesse.
1: De démarrage,
0: oui.
1: On dit que ça dépend lequel club vous jouez. Par exemple, un driver, c'est le club le plus puissant. On dit que ça part aussi vite qu'une Porsche Turbo qui démarre très vite. Vous dire le nombre de kilomètres heure, je ne vais pas vous dire, sinon je vais vous dire une bêtise peut-être. Je pense que c'est entre 300 et 400 kilomètres heure.
0: Ah oui !
1: Je ne sais plus exactement.
0: Ah oui, oui, oula. Oui. C'est de la Formule 1, ça presque.
1: Voilà. Hein. C'est pour ça que recevoir une balle de golf sur votre tête ou sur vous, il vous faut mieux faire attention.
0: Ah ouais. Jamais se trouver près des trajectoires.
1: Oui.
0: Est-ce que vous avez fait partie des jurys ou bien des arbitres? Est-ce qu'il y a des arbitres? Est-ce que cette voie-là vous a intéressé?
1: Non, les règles de golf, c'est très très compliqué.
0: Ah, même pour les golfeurs?
1: Oui, oui, oui. Donc vous devez passer un brevet pour pouvoir jouer sur le terrain. Et franchement, les règles de golf, c'est très très compliqué. Et l'examen, d'ailleurs, est à livre ouvert, heureusement. Mais c'est un peu comme votre permis de conduire pour pouvoir aller sur le terrain.
0: Est-ce que les voyager avec les compétitions, c'était une motivation supplémentaire de bons résultats pour pouvoir être qualifié et assuré de voyager?
1: J'aimais beaucoup le voyage, mais c'est plutôt un challenge,
0: oui.
1: Personnel. Oui,
0: oui.
1: Voilà.
0: Et déjà petite, vous aviez envie de gagner, de faire toujours mieux?
1: Quand même, oui. Oui, oui.
0: La chanson suivante que vous avez choisie, c'est George Michael, Careless Whisper.
1: Oui.
0: Et pourquoi cette chanson?
1: Parce que c'était une chanson que j'écoutais, alors bon, lorsque je faisais des tournois à l'extérieur, bon, oui. Il faut avouer que j'étais la petite provinciale et j'étais sélectionnée par la fédération belge qui était à Bruxelles, où il y avait beaucoup de Bruxellois. Donc je m'isolais, pas toujours, mais enfin, et lorsqu'on était dans le bus, par exemple au championnat du monde à Hong Kong, on prenait le bus pour aller jouer sur les collines au-dessus. J'écoutais tout le temps cette chanson-là.
0: Ben
1: ça me calmait, relaxait, ça faisait rêver. Voilà.
0: Eh bien, on va
1: s'isoler un petit peu.
0: On va s'isoler avec Careless Whisper de George Michael.

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5: Notre invitée, Agathe Verlaeghe, golfeuse professionnelle. Comment êtes-vous devenue professionnelle? Au départ, c'était les compétitions avec des garçons, des hommes?
6: Donc au départ, au niveau belge, vous pouviez jouer des tournois en amateur, contre des dames ou contre des messieurs aussi. Oui, il y avait toutes catégories

0: Je me suis renseignée et en fait, il y a une école fédérale, le CREPS à Vichy, en France, donc Centre Régional d'Éducation Physique et Sportive, qui vous formait pour enseigner le golf. Et donc, je suis partie en France et j'ai un brevet d'État français pour l'enseignement. Puis, j'ai revenu en Belgique, je me suis inscrite à la Belgian PGA, où là, simplement, si vous étiez une joueuse de haut niveau, il fallait à un certain niveau changer votre statut amateur en pro. Et vous pouviez enseigner. Mais maintenant, ça a changé. Hein.
1: Et vous avez enseigné le golf dans notre région ?
0: Alors, le premier golf qui m'a demandé de venir, c'est le Royal Golf Club du Sartilement. Et j'ai enseigné là pendant des années, je pense 13 ans. J'ai eu beaucoup de plaisir parce que les gens, c'était vraiment l'esprit liégeois. C'était des vrais sportifs, une belle mentalité et un club qui soutenait vraiment tout l'enseignement et qui promouvait les jeunes et tout ça. D'ailleurs, on a formé plusieurs jeunes qui sont devenus membres de l'équipe nationale, dont ma fille aussi.
1: Voilà. Alors, vous êtes connue donc comme joueuse professionnelle, golfeuse professionnelle, enseignante de golf. Et vous êtes reconnue également pour votre engagement philanthropique. Déjà oui. À ce moment
0: À ce moment-là, non. Donc en fait, moi je suis passée professionnelle très tôt. J'ai commencé au golf à 15 ans oui. Et je suis passée pro à 21 ans.
1: Ah oui.
0: Et j'ai enseigné pendant plus de 30 ans, je ne peux plus dire exactement. Donc j'ai enseigné au Sartilement et puis je suis passée à Durbuy et pour terminer à Spa. Oui, pour terminer, oui. Et en fait, j'ai été touchée par une maladie, donc l'asthme quand j'avais 2 ans, la maladie de Crohn quand j'avais 19 ans, j'ai été opérée 2 fois. Et à 50 ans, j'ai eu un cancer du sein.
1: Ah oui.
0: Donc, suite à ça, ma fille Stéphanie, qui est professionnelle de golf aussi, me dit « Maman, il y a un grand tournoi en France où on invite toutes des femmes professionnelles et c'est pour aider la recherche contre le cancer du sein. » Elle dit, tu dois y aller, tu vas pouvoir parler à des autres dames qui subissent ce que tu subis pour l'instant, etc. Et finalement, on est parti avec ma fille, une amie qui avait aussi un cancer, moi-même, et on est parti là-bas. On s'est tellement bien amusé, on s'est dit, pourquoi ne pas faire ça en Belgique? Mais au lieu des professionnels de golf, j'ai décidé de faire avec des personnalités de la vie publique
1: ah oui.
0: qui jouaient au golf, oui.
1: Ah ben, vous avez un fameux carnet d'adresses alors?
0: Oui, quand même. J'ai connu beaucoup de personnes dans ma vie.
1: Qui jouaient au golf ou qui sont venus au golf parce qu'il y avait une opération?
0: Non, qui jouaient au golf
1: oui.
0: pour le tournoi qui s'appelle le Ladies Against Cancer Golf Trophy, qui a lieu au golf de Naxley. Donc, je le fais tous les 2 ans. Ici, bon, avec le Covid, etc., il y a eu un peu de recul. Mais... j'ai invité des personnalités de la vie publique que j'ai rencontrées dans ma vie ou qu'on m'a conseillées, telles que B.J. Scott, Marc Pinaya, Gaston Roulans, André Hermant, les frères Sive, les frères Taloche,
1: ouais.
0: les gens de la région, enfin, beaucoup de personnes.
1: Beaucoup de personnes.
0: Oui. J'ai voulu avoir Danny Boone, mais il n'a pas su venir, malheureusement.
1: Pour une prochaine fois. Et alors, ce n'est pas la seule association que vous avez créée, vous avez... créer d'autres idées également pour récolter des fonds.
0: Oui, en fait, l'événement phare de notre ASBL, c'est quand même le tournoi de golf qu'on a organisé 3 fois, en 2018, 2020, 2013. Et ce tournoi nous a rapporté pratiquement 60 000 euros pour les 3 fois. Et ensuite, il y a eu le Covid. Et donc, nous avons cherché mon équipe et moi-même. Donc, mon équipe, vous aviez, je ne sais pas si je peux nommer, oui, Colette Gigot, Jacqueline Adam, Cynthia Grodan et ma fille Stéphanie Françolet. Et donc, nous avons cherché une solution pour récolter des fonds. Et on a fait encore une rencontre. C'était M. Anis Darga qui nous disait, bah, écoute, on connaît très bien la firme Les Cuberdons à Liège. Et on a créé... On s'est inspiré d'un de ces tableaux qui est une goutte d'eau en forme de sein et on a fait un cuberdon en forme de sein. Et donc, on a vendu ça en petits sachets et ça s'appelait les tétons.
1: Oui.
0: Voilà, et qui nous ont permis de récolter plus de 6000 euros. Ensuite, encore une autre rencontre, une personne que beaucoup de personnes connaissent ici dans la région, c'est M. Robert de Douer, donc le restaurateur de Jalais.
1: Oui.
0: Qui a écrit un livre, donc les filles, j'ai trouvé les recettes du bonheur. C'est toutes des recettes de la région Wallonne, il a fait ça gratuitement. On n'a rien pris pour

0: Oui, et la vente était 100% pour notre ASBL, et donc qui a pour but de récolter des fonds pour la recherche du cancer du sein. Et on a vendu des livres pour plus de 11 000 euros.
1: Il y a beaucoup,
0: D'autres choses.
1: Il y a beaucoup de cas de cancer du sein ici en Belgique, partout d'ailleurs, mais il y en a énormément.
0: Il y en a énormément, et on en parle plus peut-être aussi maintenant, mais ça touche de plus en plus les jeunes. Les jeunes femmes, vous avez différents types de cancers, et il y a un cancer qui s'appelle le triple négatif, qui maintenant se soigne beaucoup mieux, on fait beaucoup de recherches dans l'immunothérapie, parce que c'est le cancer qui est le plus méchant, parce que le cancer du sein maintenant, qui est mono-hormonal, c'est comme une maladie, comment on dit ça ? Je m'excuse, j'ai un peu oublié les termes.
1: Le nom nous reviendra.
0: Comme une maladie chronique, on va dire, mais qui, on vit avec, mais on n'en meurt plus. Mais le triple négatif, c'est le type de cancer du sein qui est le plus dangereux.
1: Vous avez cité des personnalités, dont B.G. Scott.
0: Oui.
1: Vous la connaissez bien.
0: Ah, j'adore B.G. Je l'ai rencontrée plusieurs fois. Ma première rencontre avec elle, donc, c'était au golf au moment de l'événement. Elle a accepté tout de suite l'invitation. Donc, je trouve ça formidable. Mais ce qui m'a marqué le plus chez elle, c'est vous vous présentez, elle s'intéresse beaucoup à vous. Vous dites les prénoms de vos enfants, etc. Vous la rencontrez une autre fois, elle se souvenait de tout, des prénoms et tout ça. C'est incroyable.
1: Elle ne fait pas semblant.
0: Non, elle ne fait pas semblant. C'est vraiment une belle personne.
1: On va l'écouter avec une reprise de Léo Ferré, la chanson « C'est extra ». La chanson que vous avez choisie de B.G. Scott.
0: Oui, en fait, cette chanson, je connaissais la chanson et la version de B.G. Scott, je l'adorais. Avant de connaître B.G. Scott.
1: Ah, voilà.
0: Et comme B.G. Scott était, je ne sais pas si vous savez, mais elle c'était la patronne du neurose pour le cancer du sein. Je ne sais pas comment on dit, la doyenne ou etc. Donc elle avait accepté de participer au tournoi. Et voilà, cette chanson me fait penser à elle, évidemment. Et c'est en son honneur. Je ne sais pas si elle serait contente que j'ai choisi cette chanson, là, de son répertoire.
2: Gré de chasse en fait exprès.

0: choix de notre invitée, Agathe Verlaeg. Des étapes à l'âge de 2 ans, l'asthme, 19 ans, autre problème de santé.
1: Oui.
0: Et continuer quand même à vous battre, à préparer une carrière de professionnel, et puis votre carrière de professionnel, et puis le cancer.
1: Oui. En fait, je crois que vous l'aurez compris, je suis une battante.
0: Oui.
1: J'ai subi quand même aussi dans ma vie, parfois la maladie dérange et peut servir de prétexte pour vous licencier dans votre travail.
0: Ou vous écarter.
1: Ou vous écarter. Et mais c'était pour mieux me rebondir. D'autres personnes sont venues me chercher. Et puis voilà, bon, c'est... ça se passe et puis tout se passe bien. Puis je suis très créative aussi, je cherche des nouveaux projets. Dont notamment aussi on avait créé le projet le Resto Sain, je ne sais pas si l'opération Resto Sain, si vous avez une fois entendu parler
0: si,
1: de
0: si,
1: ça.
0: Si, bien sûr, oui. Rappelez le concept.
1: Donc le concept c'était durant le mois d'octobre, on demandait à des restaurateurs de mettre notre petit logo qui a été d'ailleurs réalisé par monsieur Robert de Douer,
0: oui.
1: De mettre ce petit logo au restaurant, soit sur la table, soit dans leur carte, etc., avec un petit scan, et il fallait verser 2 euros pour notre ASBL. Et donc, je rappelle, le principe, c'est de récolter des fonds pour la recherche du cancer du sein par l'intermédiaire de la Fondation Léon Frédéric pour le professeur Guy Jérusalem, donc au CHU à Liège, parce qu'ici, à Verviers, il n'y a pas de recherche. Donc, c'est pour ça qu'on est allé à Liège.
0: Vous avez parlé du mois d'octobre. Eh bien, justement, le prochain octobre, vous organisez encore un autre événement.
1: Alors, ce n'est pas moi qui l'organise. Inner Wheel Fagne, qui est un club service féminin, a décidé de soutenir deux projets cette année, le Craxaton et alors notre ASBL, pardon, le Ladies Against Cancer. Et ils organisent au mois d'octobre, le 11 octobre. Donc, j'invite tous vos auditeurs à réserver cette date.
0: Oui.
1: Voilà. Ils organisent à Auffray une balade gourmande. Donc, c'est le 11 octobre. Ça démarre vers 10h, c'est plus ou moins 8 km, plus un repas après. Et le démarrage, c'est de la salle des Charmilles, c'est juste à côté du terrain de foot. Et pour s'inscrire, soit vous pouvez vous inscrire, je ne sais pas si je peux dire,
0: oui, bien sûr.
1: En téléphonant au numéro 0498 30 52 51, soit par mail à inner wheel fagne, mais en simplifié, donc c'est iwlesfagne@gmail.com. Donc iwlesfagne, en un mot, @gmail.com. Et ou alors vous versez la somme, vous regardez sur le site Facebook Inner Wheel et vous pouvez verser la somme pour s'inscrire au repas, etc. Je vous avoue, je ne sais pas encore la somme exacte, mais le numéro de compte, c'est le BE12 73 20 07 69 62 92, avec votre nom évidemment, ou vous pouvez me contacter, voilà.
0: Agathe Verlaeg, active également sur les réseaux, donc vous pouvez suivre l'actualité d'Agathe pour les opérations, pour le golf.
1: Vous pouvez regarder notre page Facebook Ladies Against Cancer. Et d'ailleurs, je vais quand même dire aussi, si vous désirez faire des dons, vous pouvez faire des dons sur le compte de l'ASBL. Et le numéro de compte, c'est le BE76 73 20 46 30 25 95. Nous avons encore des livres. Les filles, j'ai trouvé les recettes du bonheur à vendre. Et voilà.
0: Céline Dion. Ziggy.
1: Oui.
0: Pourquoi cette chanson?
1: Je dirais la chanteuse que j'aime beaucoup. J'adore chanter. Je chante beaucoup dans ma voiture, pas devant les gens. Et je ne chanterai pas devant vous non plus. Et puis, voilà.
0: Et vous chantez du Céline Dion?
1: Oui. Par exemple, Pour que tu m'aimes encore, j'adore chanter ça. Et alors Ziggy, également.

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4: Émission Destin 4910 avec notre invitée Agathe Verleg, golfeuse professionnelle belge. Et reconnue pour son engagement philanthropique. Et vous continuez toujours avec vos œuvres, vous décarcassez.
5: Oui, j'ai en cours des projets futurs, des nouveaux projets, et recommencer à faire le tournoi de golf, l'opération Resto Sain, voilà, il y a toujours des projets dans ma tête.
4: Je voulais maintenant, on s'adresse aux auditeurs, auditrices qui n'ont jamais joué au golf. Comment les persuader d'essayer, de s'essayer au golf?
5: Alors d'abord, on pense que ça coûte très cher, mais non. Vous avez dans tous les clubs de Belgique, ça commence maintenant, je pense au mois de juillet, des initiations gratuites. Et c'est tous les week-ends, tous les dimanches, ou bien, enfin ça dépend des clubs. C'est, par exemple, à Henri-Chapelle, ils organisent tous les 15 jours, à Gomzé aussi. Voilà, vous avez des initiations gratuites. N'ayez pas peur de vous renseigner, c'est super gai. Donc là, vous pouvez déjà voir si vous aimez bien le golf ou pas. La seconde chose, le matériel. Là, les prix se sont vraiment démocratisés. Ce n'est pas aussi cher qu'on le pense. Un matériel de démarrage, je veux dire le sac, le matériel tout complet, minimum, vous pouvez en avoir pour 285-86 euros pour démarrer. Et du matériel qui est déjà très correct. Oui.
4: Et pour savoir golfer,
5: oui.
4: Combien de temps?
5: Ah, il faut voir si vous êtes doué ou pas. Alors, ce que je regrette un petit peu maintenant, c'est que l'enseignement n'est plus comme avant. Enfin, pas tellement l'enseignement, je dirais le passage de brevet pour pouvoir jouer sur le terrain. On le facilite un peu trop. On donne presque le brevet aux gens pour qu'ils deviennent membres.
4: Oui.
5: Mais l'ennui, ils ne connaissent pas assez bien le règlement. Et parfois, ils vont trop tôt sur le terrain et ils sont en situation d'échec. Donc ce n'est pas toujours une bonne chose.
4: Ça peut être décourageant pour eux.
5: Ça peut être décourageant pour eux. Le golf, c'est un long apprentissage. N'espérez pas savoir jouer après un an ou deux. Il faut au minimum 3 ans. Maintenant, un sportif, après un an et demi, il peut déjà très très bien jouer quelqu'un qui a le sens de la balle. Et pour s'en passer le brevet, par exemple, dans le temps, il fallait un an et demi. Maintenant, on le donne parfois après 3 mois.
4: Et il y a une obligation de faire partie d'un club.
5: Pour le passage du brevet, une fois que vous l'avez, vous aurez votre carte seulement lorsque vous serez membre.
4: Ah, voilà.
5: Voilà. Donc, mais on vous prépare à passer votre brevet, à votre formation de golfeur et golfeuse, oui.
4: Est-ce qu'il y a des compétitions? Bon, on parle de sportifs d'élite, mais est-ce qu'il y a des compétitions pour les apprentis, je veux dire?
5: Ah oui, tout à fait.
4: Oui.
5: On aurait pour les juniors aussi. Alors, vous avez les tournois juniors, les 10, seniors. Aussi, les tamalous. Et dans les clubs, vous avez des compétitions le week-end et pour tout niveau. Donc, une fois que vous avez votre brevet, vous pouvez jouer des tournois et le terrain est adapté en fonction de votre niveau aussi. Donc, on le rend plus facile.
4: Alors, avançons dans la programmation musicale. Vous avez choisi une chanson de Vianney. Alors là, qui n'est peut-être pas tellement connue par beaucoup de monde, c'est Alléluia.
5: Oui.
6: En fait, mon papa est décédé le mois dernier.
4: Oui.
6: Et il adorait cette chanson. Et on a fait cette chanson pendant ses funérailles. Voilà. C'est en mémoire de mon papa.
4: Eh bien, tout de suite, écoutons Alléluia, votre papa.

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1: Un bel hommage que vous avez rendu à votre papa qui a certainement entendu le message. Et j'ai envie de vous remercier pour ce que vous faites pour toutes les dames cancer du sein. Et vous continuez davantage, vous continuez le combat.
0: Merci.
1: Merci pour votre exemple.
0: Merci.
1: Tenez-nous au courant pour les prochaines organisations. On se fera un plaisir ici en radio de diffuser, bien sûr.
0: Oui, tout à fait. Vous tiendrez, suivez notre page Facebook. J'ai oublié tout à l'heure, nous avons une adresse mail pour le Ladies Against Cancer. C'est ladiesagainstcancer@gmail.com. Donc si vous avez des questions, si vous avez des projets, n'hésitez pas. Voilà, si vous voulez nous aider aussi.
1: Et si vous voulez apprendre à jouer au golf, n'hésitez pas non plus.
0: Également, oui.
1: En tout cas, un grand merci d'être passé ici au studio.
0: Merci
1: d'avoir
0: beaucoup,
1: partagé
0: Jean-Luc.
1: Les souvenirs et on espère que pour votre papa, ben, le message est passé.
0: Oui.
1: Ça nous a fortement touchés également.
0: Je trouve que cette chanson est un beau message parce que Notre-Dame s'est écroulée, comparée par rapport à notre destin personnel au niveau de la maladie. Mais on remonte, on rebondit, on devient encore plus fort après. Voilà.
1: Et une chanson qui ne date pas d'hier, emblématique pour les opérations de solidarité, justement, on va la passer pour terminer cette émission.
0: Oui, d'ailleurs, dans mes idées, je trouve de cette chanson que j'ai choisie, donc USA for Africa, c'était, je pense, pour la famine en Éthiopie.
1: En Éthiopie, oui.
0: Il devrait y avoir des chanteurs belges, par exemple, des chanteuses qui créent une chanson comme ça et dont les fonds seraient, par exemple, pour la recherche contre le cancer. C'est encore une idée que...
1: Un message est lancé.
0: Donc le message est lancé.
1: Si vous voyez Bee Gees.
0: Oui, peut-être qu'elle va m'entendre.

0: Agathe Verleeg, un grand merci d'être passée donc pour cette émission.
1: Et moi, je voulais vous remercier, Jean-Luc, de nous avoir, m'avoir invité et de permettre à des ASBL, des associations et tout ça, de se faire connaître. C'est grâce à des gens comme vous qu'on peut se faire connaître. Merci, Jean-Luc.
0: C'est avec un grand plaisir. Et en héritage, bien, votre fille a hérité. C'est héréditaire, la passion du golf.
1: Oui, en fait, mes trois filles jouent au golf et chacune était assez bonne dans leur domaine. Et ma fille, Stéphanie Françolet, était aussi dans l'équipe nationale, championne de Belgique junior, dame, etc. Et maintenant, elle enseigne au golf à Gomzé. Voilà.
0: Voilà. Eh bien, bonne continuation.
1: Merci, Jean-Luc.
0: Et merci. À bientôt.
1: À bientôt, merci.
0: Au revoir. C'était donc la dernière émission Destin en 49-10 pour la saison. Vous pourrez retrouver cette émission mercredi sur Radio 49-10 en FM ou bien avec le DAB+ ou bien sur les différentes plateformes internet. Et une autre rediffusion, ce sera dimanche prochain à 9h en matinée. Et bientôt, le podcast sera disponible pour tout le monde. À bientôt, au revoir.

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